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2: Bélier, essayez de vous faire entendre clairement car il semble que certaines personnes de votre entourage font la sourde d'oreille.
3: Taureau, l'expression « se faire du mauvais sang » prend tout son sens. Vos proches vont bien, ne cédez ni à la peur ni à la panique.
4: Gémeaux, avec la lune en bélier, si des querelles éclatent en famille, vous allez devoir choisir votre camp, même si vous ne voulez faire de mal à personne.
5: Cancer, ce n'est pas parce que votre partenaire ne vous a pas donné de nouvelles pendant quelques heures qu'il est parti avec quelqu'un d'autre.
6: Lion, vos collègues portent un jugement désobligeant sur quelqu'un que vous appréciez. Laissez de côté ces cancans sans rien dire.
7: Vierge, au travail, si l'indolence et la paresse vous envahissent et que l'ennui vous guette, trouvez une motivation extra-professionnelle.

0: permet de partager vos goûts et vos passions avec la première personne sympathique qui se présente à vous. Verseau, Mercure en Lion apporte à cette journée sa touche de complicité et de convivialité. À vous les sorties festives et celles entre amis. Poisson, célibataire, vous vous lassez vite de vos conquêtes et avec votre grand sourire ravageur, vous vous remettez facilement en quête de nouvelles aventures.
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0: ne cédez ni à la peur ni à la panique. Gémeaux. Avec la lune en bélier, si des querelles éclatent en famille, vous allez devoir choisir votre camp, même si vous ne voulez faire de mal à personne. Cancer, ce n'est pas parce que votre partenaire ne vous a pas donné de nouvelles pendant quelques heures qu'il est parti avec quelqu'un d'autre. Lion, vos collègues portent un jugement désobligeant sur quelqu'un que vous appréciez. Laissez de côté ces cancans sans rien dire. Vierge, au travail, si l'indolence et la paresse vous envahissent et que l'ennui vous guette, trouvez une motivation extra-professionnelle. Balance, la lune en taureau accentue vos péchés mignons. Les confiseries sont votre meilleure copine pour lutter contre un moral en berne. Scorpion, avec Vénus en cancer, vous vous sentez plus vulnérable. La déesse de l'amour vient tout de même vous apporter son lot de douceur. Sagittaire, vous faites des envieux autour de vous. Ne vous occupez pas de ceux qui par jalousie cherchent à vous nuire. Capricorne, votre facilité de contact vous permet de partager vos goûts et vos passions avec la première personne sympathique qui se présente à vous. Verseau, Mercure en Lion apporte à cette journée sa touche de complicité et de convivialité. À vous les sorties festives et celles entre amis. Poisson, célibataire, vous vous lassez vite de vos conquêtes et avec votre grand sourire ravageur, vous vous remettez facilement en quête de nouvelles aventures.
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1: Bélier, essayez de vous faire entendre clairement car il semble que certaines personnes de votre entourage font la sourde d'oreille.
2: Taureau, l'expression « se faire du mauvais sang » prend tout son sens. Vos proches vont bien, ne cédez ni à la peur ni à la panique.
3: Gémeaux, avec la lune en bélier, si des querelles éclatent en famille, vous allez devoir choisir votre camp, même si vous ne voulez faire de mal à personne.
4: Cancer, ce n'est pas parce que votre partenaire ne vous a pas donné de nouvelles pendant quelques heures qu'il est parti avec quelqu'un d'autre.
5: Lion, vos collègues portent un jugement désobligeant sur quelqu'un que vous appréciez. Laissez de côté ces cancans sans rien dire.
6: Vierge, au travail, si l'indolence et la paresse vous envahissent et que l'ennui vous guette, trouvez une motivation extra-professionnelle.
7: Balance, la lune en taureau accentue vos péchés mignons. Les confiseries sont votre meilleure copine pour lutter contre un moral en berne.
8: Scorpion, avec Vénus en cancer, vous vous sentez plus vulnérable. La déesse de l'amour vient tout de même vous apporter son lot de douceur.
9: Sagittaire, vous faites des envieux autour de vous. Ne vous occupez pas de ceux qui par jalousie cherchent à vous nuire.
10: Capricorne, votre facilité de contact vous permet de partager vos goûts et vos passions avec la première personne sympathique qui se présente à vous.
11: Verseau, Mercure en Lion

0: apporte à cette journée sa touche de complicité et de convivialité. À vous les sorties festives et celles entre amis. Poisson, célibataire, vous vous lassez vite de vos conquêtes et avec votre grand sourire ravageur, vous vous remettez facilement en quête de nouvelles aventures.
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2: Bélier, essayez de vous faire entendre clairement car il semble que certaines personnes de votre entourage font la sourde d'oreille.
3: Taureau, l'expression « se faire du mauvais sang » prend tout son sens. Vos proches vont bien, ne cédez ni à la peur ni à la panique.
4: Gémeaux, avec la lune en bélier, si des querelles éclatent en famille, vous allez devoir choisir votre camp, même si vous ne voulez faire de mal à personne.
5: Cancer, ce n'est pas parce que votre partenaire ne vous a pas donné de nouvelles pendant quelques heures qu'il est parti avec quelqu'un d'autre.
6: Lion, vos collègues portent un jugement désobligeant sur quelqu'un que vous appréciez. Laissez de côté ces cancans sans rien dire.
7: Vierge, au travail, si l'indolence et la paresse vous envahissent et que l'ennui vous guette, trouvez une motivation extra-professionnelle.
8: Balance, la lune en taureau accentue vos péchés mignons. Les confiseries sont votre meilleure copine pour lutter contre un moral en berne.
9: Scorpion, avec Vénus en cancer, vous vous sentez plus vulnérable. La déesse de l'amour vient tout de même vous apporter son lot de douceur.
10: Sagittaire, vous faites des envieux autour de vous. Ne vous occupez pas de ceux qui, par jalousie, cherchent à vous nuire.
11: Capricorne, votre facilité de contact vous permet de partager vos goûts et vos passions avec la première personne sympathique qui se présente à vous.
12: Verseau, Mercure en Lion apporte à cette journée sa touche de complicité et de convivialité. À vous les sorties festives et celles entre amis.
13: Poisson, célibataire, vous vous lassez vite de vos conquêtes et avec votre grand sourire ravageur, vous vous remettez facilement en quête de nouvelles aventures.
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Chers amis, bonsoir. Merci de nous rejoindre sur TVM3 sur votre belle émission Parlez-moi d'avenir avec votre ami Nino en direct jusque 22h. Toujours un réel plaisir, un réel bonheur d'être en votre compagnie pendant ces 2 heures de direct. Alors, vous le savez, je suis médium, je réponds à toutes les questions de votre vie, toutes les questions que vous pouvez vous poser. Il n'y a pas de

0: priorité, bien sûr, à vos appels pour arriver ici à mes côtés. Donc 0901 901 993, la touche numéro 1. Là, vous arrivez sans délai ici en direct avec moi. La touche numéro 2 pour nos amis en bas de votre écran, qui sont connectés uniquement pour vous. Ce sont des consultations totalement confidentielles qui ne passent pas à l'antenne. Profitez-en pour les appeler s'ils sont bien sûr encadrés en vert. Et le 3, si vous ne savez pas qui choisir, le petit guide, le petit chiffre porte-chance qui vous permettra d'avoir quelqu'un que vous n'avez jamais eu et qui pourra répondre à toutes vos questions, sauf, ça c'est aussi la même chose à l'antenne, vous le savez, la santé et le juridique. On survole, mais on ne peut pas donner trop de détails. 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Le principe, c'est que ça arrive dans un ordinateur en régie et directement, vous avez donc la possibilité d'être appelé d'ici 10 minutes, d'ici une heure. Ça, c'est l'ordinateur qui tire de façon aléatoire votre numéro de téléphone. Et on a déjà notre premier appel. Nous accueillons quelqu'un. Allô, bonsoir.
1: Bonsoir, Nino.
0: Comment allez-vous?
1: Je vais bien, et vous-même?
0: Ça va bien, c'est toujours le petit souci des allergies, hein, mais bon, on fait avec.
1: C'est la
0: Alors,
1: période, oui, bien sûr.
0: Ouais, c'est pas évident. J'ai votre prénom, votre date de naissance, hein, je vous écoute pour votre question.
1: Oui, Nino, j'aurais voulu savoir si vous voyez une rentrée d'argent pour moi.
0: Alors, on va regarder. Vous avez payé une somme assez conséquente il y a peu de temps. Vous avez dû avoir une grosse facture à payer.
1: Oui, c'est vrai.
0: C'est
1: Oui,
0: ça
1: c'est
0: qui
1: vrai.
0: A mis un peu, pas le compte à zéro, mais qui a diminué un peu les finances. Mais
1: Ah oui.
0: de regarder avec les cartes, bien sûr, mais dans ce que je ressens, on me dit que c'est à cause de cette facture gênante que ça a un petit peu déstabilisé votre compte. Mais c'est arrivé une fois, ça n'arrivera pas tous les mois. Hein.
1: Je
0: Non,
1: l'espère.
0: mais dans les cartes, je les montre à l'antenne, on voit directement l'équilibre, le retour. Donc, le retour de rééquilibrer ses finances. Donc, c'est vraiment ça que je dis. Il y a eu quelque chose à payer, ça a été assez conséquent, ça a un petit peu mis la pagaille sur le compte, mais il y a le retour de l'équilibre au niveau financier. Donc, pour moi,
1: Ah,
0: ça ne devrait pas
1: super.
0: poser problème. C'était une seule facture, en fait, qui voilà, mais c'est passé. Bon, c'est compliqué un petit peu, mais je vois que voilà. Et en plus, avec l'homme de cœur, je suppose votre compagnon, vous travaillez tous les deux, donc ça va, oui, c'est un petit peu
1: Oui.
0: un mois qu'il faudra faire un peu plus attention, mais le mois prochain, on est reparti, quoi. Donc pour moi, c'est quelque chose de courte durée.
1: Oh, ben tant mieux. Ben parce que bon, cette facture, elle n'était pas prévue. Elle est donc c'est pour ça que je m'inquiétais. Mais si vous me dites que l'équilibre revient, ben c'est parfait.
0: Oui, bien
1: Merci.
0: sûr, on voit les cartes. Et puis dans mon ressenti, comme je vous dis, c'est parfois il y a un redressement pour l'électricité, pour le gaz. Et alors, mais oui, quand ça arrive, il faut le payer et c'est pas

0: toujours facile, mais voilà, ça n'arrive qu'une fois par an, donc bon, on peut après rééquilibrer son budget. Et comme je vois une personne à côté de vous et que vous travaillez tous les deux, c'est vrai, c'est peut-être un mois un peu plus compliqué, mais moi, je dirais déjà à partir du mois de juin, les finances devraient se rééquilibrer.
1: Oh ben, c'est parfait. Ça me fait plaisir. Merci.
0: Mais
1: Alors,
0: voilà, moi, je dis ce que je ressens.
1: mais c'est
0: Dites-moi.
1: formidable. C'est une bonne... Pardon. C'est une excellente nouvelle. Qu'est-ce que j'allais dire? Et mes énergies. Vous pouvez regarder un petit peu mes énergies parce que je ne me sens pas très en forme pour le moment.
0: C'est un ensemble de, on dirait un ensemble de petites choses en fait.
1: Et oui, et qui font un grand
0: Et
1: tout.
0: ouais. Et je vois, bien sûr, je montre la carte de la mort, mais ce n'est pas la mort physique de qui que ce soit, parce que nous avons la sagesse. Il y a eu un décès autour de vous et c'est quelque chose qui vous perturbe un peu.
1: Il y en a eu plusieurs. Et par
0: C'est ça,
1: après,
0: alors peut-être. On voit
1: Oui.
0: des personnes qui sont décédées. À mon avis, c'est plusieurs personnes sur un laps de temps assez court. Donc,
1: À fait.
0: bah,
1: Tout à
0: forcément, c'est
1: fait.
0: pas facile à gérer. C'est ça
1: Mais non.
0: et en fait, les énergies sont un peu basses parce que, bon, voilà, un petit souci financier. Quelqu'un qui décède, même plusieurs personnes qui décèdent et que à qui vous teniez, voilà, ça fait diminuer baisser les énergies. Mais moi, je vois aussi que là, avec un petit peu de temps, c'est quelque chose. Je regarde aussi avec les cartes, hein, mais pour moi, c'est quelque chose de passager.
1: Oh ben, oui, ben c'est pour le moment, c'est pénible.
0: Oui, et
1: Oui.
0: regardez, les cartes reviennent à mon avis sur vos finances, parce que je tire les richesses, c'est la clé de réussite. Alors bien sûr, je souhaite le million de francs à la loterie, mais je crois pas que c'est ça, mais ça veut dire que si vous avez la clé de réussite sur les richesses, ça veut dire que ça confirme bien que il va y avoir quelques rentrées d'argent qui vont remettre du beurre dans les épinards, comme on dit.
1: Ah ben, ça sera le bien, ils seront les bienvenus, ces euros.
0: L'argent,
1: Oh ben.
0: surtout en ce moment, on paye beaucoup de choses. C'est le même pour tout le monde. Voilà, ça fait du
1: D'accord.
0: bien
1: Donc
0: quand il y a un peu d'argent qui rentre.
1: bien
0: Tout
1: sûr.
0: est lié,
1: Donc,
0: comme je vous dis.
1: tout est lié, d'accord. Et à ce sujet, je voudrais un petit peu que vous m'expliquiez comment faire pour avoir une bougie de neuvaine.
0: La bougie de neuvaine
1: Pour
0: pour remonter les énergies.
1: les énergies, oui, s'il vous plaît.
0: En fait, vous devez m'appeler à l'arrière sur le code 103. Donc, le numéro, en fait, quand vous composez le 0901 901 993, vous appuyez sur la touche numéro 2 et il y a une voix
1: Oui.
0: enregistrée qui va vous demander d'introduire le code PIN du voyant de votre choix. Vous faites le 103 et il faut évidemment que je sois connecté. Donc, vous pouvez regarder sur notre site internet. Ou alors, lors demain de la rediffusion de l'émission de 12h à 14h, vous avez les
1: Oui.
0: petites photos comme vous voyez ici sur votre écran et vous verrez
1: Oui.
0: écrit Nino, code 103, et vous me verrez en vert si je suis libre. Et si je suis libre, vous m'appelez, je vous demande quelques informations et puis c'est une bougie qui brûle pendant 9 jours et vous payez la communication téléphonique, mais vous ne payez pas le travail, entre guillemets, que je fais autour de cette bougie. Et c'est vrai qu'il y a de très bons résultats, surtout pour le moral, pour remonter les énergies, ce genre de choses.
1: C'est magnifique. Eh bien, je vous appellerai.
0: Demain, je
1: Je
0: serai
1: ferai
0: connecté
1: attention. Je
0: une
1: vous...
0: grosse partie de la journée.
1: D'accord. Je vous appellerai. Et est-ce que je
0: Oui.
1: peux aussi une dernière question? Enfin,
0: Bien sûr,
1: plutôt.
0: allez-y. On est en début d'émission, donc nous avons le temps, il n'y a pas
1: D'accord.
0: de souci.
1: D'accord. Est-ce que, bon, puisqu'on a parlé de défunts, et c'est vrai, notamment j'ai perdu ma sœur, est-ce que vous pourriez, j'aimerais avoir un message des défunts.
0: Je vais regarder. C'est son prénom, l'année de décès. C'est une dame qui a quand même beaucoup souffert. Je vais parler de en fin de vie, mais j'ai envie de dire une grosse partie de sa vie, elle a souffert aussi.
1: Ah oui, elle n'a pas eu une belle vie. Et vers la fin, ça a été terrible.
0: Ouais.
1: Beaucoup, beaucoup de souffrance. Enfin, j'espère qu'elle est bien là-haut.
0: Alors, tire une carte. On va lire entre les lignes. Je suis fier de toi. Alors, si tu savais comme cela me fait plaisir de pouvoir te dire ces quelques mots. Je suis heureux, heureuse dans ce cas-ci d'avoir été présente dans ta vie. Aujourd'hui, je réalise plus que jamais la grandeur de ton âme. Merci de m'avoir permis d'être de passage dans ta vie. Je t'envoie des énergies positives. Donc, ce qui veut dire que vous avez été tout de même, tout le long de sa vie, vous avez été présente pour elle, à la fin de sa vie également, et donc, quelque part, elle vous rend l'appareil de l'autre côté. Et quand vous pensez à elle, moi je suis directement glacé, j'ai plein de frissons parce que pour moi ce défunt est à côté de moi. Donc si ce défunt est à côté de moi, forcément est à côté de vous. Peut-être vous sentez des frissons, peut-être vous voyez des petites plumes
1: Oui, c'est vrai.
0: d'oiseaux.
1: Non, non, j'ai des frissons. C'est vrai que tout d'une fois, j'ai des frissons.
0: Oui.
1: Oh, je suis
0: Mais
1: contente.
0: ce défunt est près de vous et c'est une personne, je ne vais même pas dire qu'on doit spécialement prier. Vous pouvez lui parler comme vous me parlez, soit tout haut, soit mentalement. Les défunts aiment bien le soir, en fait, quand vous vous couchez et avant de vous endormir, voilà, vous réfléchissez, vous parlez mentalement à ce défunt. Vous pouvez lui demander justement de vous aider à vous mettre sur un bon chemin financièrement, demander justement que le moral remonte. Ce défunt, en tout cas, en lisant entre les lignes cette carte, et moi, ce que je ressens, elle va vous aider. C'est votre sœur, vous avez dit.
1: Oui, c'est ma grande sœur, oui. Oui,
0: Ouais.
1: j'étais très proche, nous étions très proches et elle me manque beaucoup et je suis contente qu'elle soit, enfin, je suis contente de ce beau message
0: Oui,
1: que vous
0: elle
1: m'avez
0: est.
1: dit aujourd'hui.
0: En tout cas,
1: D'accord.
0: elle est près de vous. Ça, vous pouvez en être certaine. Voilà. Et si vous avez une dernière
1: Merci.
0: question, allez-y, y a pas de souci.
1: Oh, est-ce que vous voyez que nous partons en vacances cette année?
0: Donc, quand vous dites nous, c'est vous et votre compagnon?
1: Oui.
0: Je vais regarder. On me parle d'une période de temps. Ça fait déjà un petit temps que vous n'êtes pas parti en vacances?
1: Oui, ça fait déjà il y a bien 4 ans.

0: C'est pour ça qu'on voit la carte du temps. Vous voulez partir hors saison, peut-être plus septembre-octobre?
1: Tout à fait. C'était, on aurait souhaité en septembre. Mais
0: Oui,
1: bon,
0: moi,
1: je
0: pour
1: ne
0: moi,
1: sais pas si ça va se faire. Je ne
0: on
1: sais
0: voit
1: pas.
0: de... Oui, ben voilà. On voit le voyage, je montre les cartes à l'antenne. On voit le voyage avec la belle lumière. Et j'ai cette notion de chiffre 10 à peu près, donc cette notion du mois d'octobre. Donc vous pourriez partir aux environs, oui, du mois d'octobre, hors saison. Et c'est vrai qu'on voit dans les cartes que justement, il y avait, vous avez précisé qu'il y avait déjà plusieurs années, mais on voit que c'est un voyage que vous faites, mais vous êtes contente de le faire parce que ça fait longtemps que vous n'êtes pas partie en vacances.
1: C'est vrai, ça me ferait beaucoup de bien avec tout ce qu'on j'ai traversé. J'en ai vraiment envie et je ne savais pas si ça allait se faire, mais apparemment, oui, et j'en suis
0: Pour
1: ravie,
0: moi, ça
1: tant
0: se
1: mieux.
0: fait. Ça se fait. Et on peut aussi, avec la bougie de neuvaine, mettre des énergies positives sur un souhait, notamment les vacances. Alors, je ne fais pas de magie, hein, je ne suis pas Dieu le Père. Ce n'est pas miraculeux, mais on peut orienter aussi dans les bougies de neuvaine, on peut remonter les énergies, on peut mettre des protections pour des personnes qui seraient négatives autour de vous. Comme ça, vous subissez plus le négatif de ces personnes. Et on peut orienter aussi pour dire, voilà, cette année, j'aimerais partir en vacances. Et je voulais aussi dire avec le défunt ou la défunte qui est près de vous, vous pouvez lui demander de vous aider, de vous mettre sur des pistes. Peut-être vous allez tomber sur une promotion sur Internet ou voilà. Et on pourra dire que c'est cette entité qui vous aura mis sur cette piste-là. Et bien sûr, vous allez payer, mais peut-être moins cher parce que vous tomberez sur une promotion.
1: Ah bien, merci, c'est bien gentil, Nino.
0: Mais avec grand
1: Eh bien voilà,
0: plaisir.
1: moi je merci beaucoup, bonne émission et à bientôt, Nino.
0: Merci. Et tout de bon pour vous.
1: Bon,
0: Et vous m'appelez
1: merci.
0: demain ou quand vous le souhaitez pour la bougie de
1: Bien,
0: neuvaine. À
1: bien sûr,
0: bientôt.
1: bien sûr. À bientôt, bonsoir, Nino.
0: Merci. Au revoir. Voilà les amis, hein, donc vous l'avez vu, communication avec l'au-delà. Évidemment, quand vous m'appelez au code 103, on peut faire plus long, peut détailler plus de choses sur les défunts, on peut tirer plusieurs cartes. Je pratique aussi l'écriture automatique, vous le savez, pour la plupart, parce que souvent, vous me le demandez. Voilà, ici, c'est une dame qui a perdu plusieurs personnes, mais soit on regarde pour plusieurs défunts, soit on regarde pour un défunt en particulier, j'essaye de capter au maximum. C'est sûr qu'on est plus à l'aise pour ce genre de choses à l'arrière sur le code 103 et les bougies de neuvaine aussi. Tous les jours, vous m'appelez. Pour me demander une bougie de neuvaine, vous êtes ravi des résultats. Et moi, ça m'encourage à le faire de plus en plus, évidemment, pour vous aider, parce que ça me fait très plaisir de pouvoir allumer ces bougies. Et pendant ces 9 jours, c'est vrai que la principale chose, ce sont les énergies, le moral bas. Voilà, on a passé quelques mauvaises journées au travail. On est sur un projet, on ne voit pas l'aboutissement. Le déménagement, c'est une question aussi qui revient de façon récurrente. Et donc, on cherche, on ne trouve pas. Il y a aussi des personnes qui mettent en vente un bien. Ça ne se débloque pas. Donc, je peux aider, je dis bien aider, je ne fais pas de magie. Et,

0: donc cette bougie vous aide et vous le dites vous-même à l'antenne quand vous appelez. Vous dites souvent que les bougies de Neuven ont été bénéfiques pour vous, donc ça me fait toujours très plaisir. Et voilà, le principe, c'est de m'appeler donc sur le code 103. J'ai déjà parlé de j'en reparlerai bien sûr en fin d'émission, mais demain, si vous le souhaitez, je serai connecté du matin, 9h à peu près, peut-être même avant. Pendant la rediffusion de cette émission, donc de 12h à 14h, et là vous voyez les petites photos en dessous de votre écran, les personnes en vert, vous pouvez les appeler tout de suite, les personnes en orange, vous attendez qu'elles repassent en vert, et voilà, donc vous m'appelez, et voilà. Mais ça, c'est pour demain. Ce soir, donc, c'est le 0901 901 993, la touche numéro 1, pour arriver ici en direct avec moi, 20h23. Voilà, direct absolu. La touche numéro 2, comme je le disais, pour appeler nos amis en bas de votre écran. Et la touche numéro 3, si vous ne savez pas qui choisir. Vous avez envie de quelqu'un de nouveau, vous avez envie, voilà, d'un voyant ou d'une voyante que vous ne connaissez pas, et peut-être vous avez déjà consulté plusieurs d'entre nous, et vous avez envie d'avoir un avis. Je ne vais pas dire quelque chose de différent, parce que finalement, la finalité, normalement, on dit tous la même chose, mais on a des manières différentes d'aborder les différents sujets. Et nous accueillons quelqu'un. Allô, bonsoir.
1: Bonsoir.
0: Comment allez-vous ?
1: Bien, puis vous, ça va ?
0: Ça va bien, merci. Alors, j'ai votre prénom, la date de naissance. Je vous écoute pour votre question.
1: Je voulais savoir si ces prochains jours, je vais avoir une entrée d'argent.
0: C'est quelque chose que vous attendez ?
1: Oui, c'est pas énorme. Hein.
0: On va regarder. Moi, je dirais que oui. Première vue, dans mon ressenti, c'est oui. On va regarder avec les cartes.
1: Si c'est demain ou la semaine prochaine.
0: Disons que le jour précis, je ne saurais pas vous dire, mais pour moi, j'ai toujours le chiffre 5, et nous sommes au mois de mai, donc ce chiffre 5, pour moi, représente le mois de mai, donc je ne peux pas vous dire si c'est demain ou la semaine prochaine, mais ça arrive encore sur le mois de mai. Oui, oui, oui. Pour moi, il y a la clé de réussite, la réussite, la fin des doutes. Donc, c'est pas non plus, comme vous dites, une somme mirobolante, mais ça fait plaisir quand ça arrive.
1: Oui, oui,
0: ça, c'est sûr.
1: Oui, oui, oui.
0: Donc, moi, je vois que c'est positif pour vous en tous les cas. Et ça va vous aider. Il n'y a pas de souci. Et dites-moi, je vous écoute, allez-y.
1: Les énergies.
0: Vos énergies. À mon avis, c'est comme la dame précédemment. Vous avez les énergies qui sont un peu basses parce que il y a eu des frais, il y a eu des factures à payer.
1: Oui, et, voilà.
0: Ça a été compliqué.
1: Oui, super compliqué.
0: Ah, ça se ressent. Je vais regarder. Oh, pour moi, oui, c'est vraiment ici le mois de mai, mais j'ai déjà ce chiffre 6 qui apparaît, donc le mois de juin apparaît comme un mois meilleur tout de même pour vous. Mais c'est vrai que vous avez traversé une période avec beaucoup de petits soucis, et donc ça n'a pas été évident pour vous de mettre de l'ordre dans tout ça. Mais en tout cas, vous remettez de l'ordre, je montre l'écart.
1: Je pense qu'elle a fait exprès de...
0: Mais il y a eu une traversée du désert par rapport à cette somme d'argent, mais on voit bien une femme.

0: ici qui est oui, sur vos doutes avec cette femme, je le montre dans les cartes, vous avez la paix qui est là. Donc quand on a la paix sur les doutes, c'est que les choses pour moi sont en train de se décanter. Donc moi je dirais que même les cartes le disent, vous allez avoir, et pour moi c'est toujours assez rapide. Donc pour moi vous allez toucher la somme d'argent que vous devez toucher, et ce remboursement arrive aussi sur ce mois de mai. Donc les choses devraient être positives pour vous au niveau de l'argent.
1: C'est pas énorme, 300 francs. Pour vous, c'est pas énorme. Mais pour moi, c'est énorme.
0: Moi, je trouve que c'est quand même pas mal, 300 francs, ça me ferait plaisir. Moi, comment on me donne 300 francs?
1: Moi aussi,
0: Donc,
1: j'attends ça aussi.
0: c'est... Non,
1: Ça fait
0: non, c'est
1: 4
0: pas une
1: mois.
0: petite somme. Mais
1: C'est bon,
0: justement, quand ça fait 4 mois qu'on patiente, 300 francs, ça représente une somme quand même, hein. Surtout si on a des factures à payer, ou
1: Ben oui,
0: alors qu'on a payé des factures et qu'il y a un petit trou dans le budget, 300 francs, ça fait
1: voilà.
0: plaisir.
1: Oh, ça me pompe, quoi. Je commence un peu à m'énerver.
0: Je comprends.
1: Puis,
0: Mais
1: voilà,
0: pour
1: quoi.
0: moi, en tous les cas, ça va aller. Donc, moi, je dirais, c'est ce mois de mai qui est peut-être compliqué. Peut-être même pour plusieurs personnes, parce que l'autre téléspectatrice avant vous parlait de la même chose. Peut-être le mois de mai est un mois un peu plus compliqué pour les finances. Mais moi, je dirais sur le mois de juin, vous retrouvez quand même, comme on va vous rembourser l'argent, vous allez toucher de l'argent, ça va rééquilibrer votre budget au mois de juin.
1: Et pourquoi elle ne m'a pas envoyé la lettre qu'on lui a demandée?
0: Ça veut bien regarder, mais je ne sais pas si j'aurai une réponse aussi précise. Mais cette dame, c'est une assistante sociale, c'est quelqu'un qui travaille dans le social.
1: Oui. Mais ça fait 4 mois que je suis en train de batailler pour qu'elle me rembourse.
0: Je comprends.
1: Puis là, j'attendais cette semaine cette lettre, mais elle n'est pas arrivée. Je dis peut-être qu'elle a fait exprès de pas me l'envoyer.
0: Je ne dirais pas qu'elle a fait exprès, mais vous n'êtes pas sa priorité. Elle traite des dossiers, voilà, elle ne met pas la priorité sur vous.
1: Non, mais je sais que je suis pas la seule. On aime beaucoup de monde dans cette situation, et puis voilà quoi.
0: Voilà.
1: Mais on est beaucoup de monde
0: Mais
1: dans cette
0: pour moi,
1: situation.
0: ça devrait, je vous dis, ça rentrera dans l'ordre sur le mois de mai et ça rééquilibre le budget au mois de juin. C'est ce que je vois aussi dans les cartes. Donc pour moi, il n'y a pas de grosses inquiétudes à vous faire.
1: Par exemple, si je passe demain au bureau, elle y est ou elle y est pas? Comme
0: Vous posez
1: il
0: des
1: y a le pont.
0: questions très très précises. Hein. Je ne connais ni son prénom ni sa date de naissance. Je ne peux pas jurer que c'est lui. Mais il y a quelqu'un qui arrive dans votre vie. Moi, j'ai un chiffre 7. On me parle plus ou moins le mois de juillet. Et on me dit que sur le mois de juillet, il y a des choses positives qui se passent. Et vous allez pouvoir... On va dire de nouveau, voilà, y croire parce que y a quelqu'un qui arrive dans votre vie. Donc peut-être vous allez faire plus ample connaissance avec ce garçon et que ça puisse fonctionner entre vous. Mais je ne peux pas jurer que c'est lui, étant donné que vous n'avez pas beaucoup d'informations sur lui. Mais ça peut aller de l'avant et donc vous arrivez à quelque chose qui peut être positif avec.

0: Avec cette personne. Voilà. Et dites-moi si vous avez encore une question, il y a pas de souci.
1: Peu cher, je n'ose même pas poser la question que j'ai envie de vous poser parce que chaque fois que je vous demande, alors j'ose pas trop.
0: Dites-moi, je ne me souviens pas spécialement.
1: Oh, si c'est G, il va me rappeler. Oui, on va se croiser par hasard.
0: Si, j'ai pas compris.
1: G,
0: On
1: son
0: m'avait
1: nom.
0: dit.
1: Ouais. Son nom, il commence par
0: Oui.
1: G.
0: J'ai comme Georges.
1: Ouais. Et si on
0: D'accord.
1: va se croiser ou je vais avoir un
0: Et cette
1: petit coup de fil.
0: personne a plus ou moins quel âge?
1: À peu près mon âge, 5 ou 6 ans de moins.
0: D'accord. Donc, vous voulez savoir, ça c'est une personne ancienne, hein, et vous désirez
1: Oui, du
0: savoir si
1: passé.
0: vous allez avoir des nouvelles de cette personne.
1: Oh, on va se
0: Je vous...
1: croiser à quelque part.
0: Moi, j'ai l'ordre qui sort, donc... C'est possible qu'il y ait des nouvelles. En tous les cas, dans les cartes, on voit clairement un homme et on voit les. Je les montre à l'antenne et on voit les messages qui sont là. Ce qui veut dire que s'il y a des messages d'un homme, ça veut dire des nouvelles d'un homme. Et c'est ce que vous êtes en train de me demander, donc les cartes pour moi répondent bien. Et ça va pouvoir, oui, ça va pouvoir jouer pour vous. Moi, je vois que ça va avancer et que vous allez pouvoir effectivement arriver à avoir quelques contacts. Maintenant, quant à dire que il se passe plus, ça je ne peux pas jurer, mais au moins il y a des oui, les nouvelles arrivent. Et c'est aussi dans fin mai, début juin, parce que bon, dans les cartes, ça tombe assez rapidement. Mon ressenti me dit qu'effectivement, cette personne. À mon avis, c'est la croisée, c'est comme ça que vous avez finalement des nouvelles de cette personne, mais les cartes indiquaient bien des messages d'un homme. Donc, les messages, ce sont les nouvelles, et c'est en train d'arriver pour vous. Donc, moi, je ne peux que vous dire d'avoir un peu de patience et que les choses vont arriver. Je sens effectivement beaucoup de positif à ce niveau-là.
1: Donc c'est qu'il a toujours mon numéro de téléphone.
0: Et ça fait combien de temps que vous n'avez pas de nouvelles?
1: Bien 20 ans.
0: 20 ans? Oui, alors là... J'espère que c'est bien de lui qu'on parle, parce que vous avez aussi donné peu d'informations sur lui. Mais bon, les cartes parlaient d'un homme qui donne des nouvelles avec les messages, et moi je ressens quelque chose d'assez rapide. Mais quant à jurer que c'est un homme d'il y a 20 ans, ça c'est plus compliqué. C'est peut-être la personne que vous voyez régulièrement. Et que cette personne va vous allez la croiser, va vous parler, va vous donner des nouvelles. Là, j'avoue que c'est difficile de différencier les deux, puisque il n'y a pas de prénom, pas de date de naissance pour les deux, donc c'est compliqué. Mais quelqu'un d'il y a 20 ans, voilà, j'ai un petit doute quand même que ce soit aussi rapide. À mon avis, c'est la personne, la première personne dont on a parlé. Oui. Voilà.
1: Ben, merci de votre gentillesse, merci de votre présence.
0: Mais avec grand plaisir.
1: puis
0: Et
1: d'être là, et puis vous saluez bien tout le monde. Puis je vous souhaite un bon week-end prolongé à vous tous.
0: merci, merci beaucoup. À vous
1: Merci.
0: aussi et tout de bon pour vous. À très
1: Merci.
0: bientôt.
1: Bonne soirée. Au revoir. Merci.
0: Merci, merci. Au revoir.
1: Au revoir.
0: On a les habits encore de beaux moments, de beaux échanges avec vous. Et vous aussi, vous avez envie d'arriver ici à mes côtés. Allez-y, la porte est grande ouverte au 0901 901 993, la touche numéro 1, la touche numéro 2 pour nos amis en bas de votre écran, et la touche numéro 3 si vous ne savez pas qui choisir, également, toujours et encore, notre concours SMS qui vous est ouvert dès maintenant, depuis le début de l'émission, TVM3, que vous envoyez au 700 avec votre Natel. 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Donc, je vous dis à tout de suite.

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0: Retour les amis sur TVM3 sur votre émission Parlez-moi d'avenir avec votre ami Nino et voilà en direct et toujours avec un grand plaisir voilà les personnes que nous avons eues avant la publicité et vous qui regardez ce soir et qui avez envie d'arriver ici à l'antenne 0901 901 993 touche numéro 1 touche numéro 2 pour des consultations confidentielles qui ne passent pas à la télévision avec nos amis en bas de votre écran. Regardez bien qu'ils soient encadrés en vert. Et donc, vous les appelez. Et si vous ne savez pas qui choisir, vous faites le chiffre 3. Et là, vous aurez quelqu'un que vous n'avez jamais eu et qui pourra vous guider sur votre chemin de vie. Et toujours notre concours SMS TVM3 au 700 pour le franc symbolique. Et en attendant j'allais dire le premier appel de la soirée. Non, ce serait le troisième appel de la soirée. J'avais évidemment préparé un petit thème pour vous. On va parler des signes qu'il y a dans notre vie et on ne sait pas toujours d'où ils viennent. On va parler des anges, des défunts, des souffles et des présences autour de nous. Alors, nous avons tous, à un moment ou à un autre, ressenti quelque chose que nous ne pouvions pas vraiment expliquer. Cette sensation étrange en entrant dans une pièce. Un frisson qui traverse le corps sans raison apparente, une impression de ne pas être seul alors que la maison est vide, un souffle léger près du visage. Ça, je vous en parle souvent, hein. Ce sont les défunts qui sont près de nous, qui nous font les frissons. J'y reviendrai dans un instant puisque nous prenons quelqu'un en ligne. Allô, bonsoir.
1: Bonsoir Nino, comment allez-vous?
0: Bien, vous?
1: Oui, bien aussi, merci. Bon anniversaire avec un jour de retard.
0: Merci, merci beaucoup.
1: Service.
0: Je vois. Pardon?
1: Oui.
0: N'ai pas compris ce que vous m'avez dit.
1: Non, je disais pour votre anniversaire avec un jour de retard.
0: Mais c'est très gentil. Merci d'y penser. Donc je disais, j'ai
1: Oui, j'ai
0: votre
1: entendu tout à
0: prénom,
1: l'heure, oui.
0: la date de naissance, oui. Et dites-moi, je vous écoute
1: Oui.
0: pour votre question.
1: Oui, il y a un mois en arrière, j'ai eu un petit accrochage en voiture et tout. Et puis, j'aimerais savoir si l'assurance de l'autre voiture va me payer les réparations.
0: Donc c'est l'autre personne qui est en tort.
1: On est un petit peu toutes les deux et tout, mais c'est Laurence Mélan qui va décider pour savoir qui est qui.
0: Je vais regarder pour vous.
1: Ouais, ça me fait un
0: Moi,
1: petit
0: je
1: peu de
0: ressens
1: soucis parce que moi.
0: de l'argent quand même, hein. Mais pas tout de suite. En général, les
1: D'accord.
0: assurances, je dis pas qu'elles ne payent pas, mais il faut en
1: Non, non, tout
0: général
1: à fait, ouais.
0: attendre. Ouais, c'est ça
1: Oui, parce
0: le
1: que là,
0: souci.
1: il vient d'avoir eu l'expert et tout au début de la semaine. Donc là, maintenant, c'est l'assurance qui doit prendre la décision.
0: Ouais.
1: C'est quand même une grande somme et tout. Puis moi, déjà, financement, je suis déjà un peu serrée et tout. Alors, je voulais savoir si l'assurance payait quelque chose.
0: Je vois en tous les cas que il y a encore du temps qui passe. D'ailleurs, je peux montrer la carte, c'est le temps qui apparaît en premier. Donc ça veut dire que ça va arriver, mais il faut patienter. Je
1: D'accord.
0: dirais. Oui, on parle de l'été, donc juillet, voire début août, pour pouvoir toucher cet argent. Mais
1: D'accord.
0: il y a effectivement une élévation, on va dire, sur le papyrus. Papyrus représente plusieurs choses, mais ici, Dans ce cas-ci, précisément, ce sont les papiers d'assurance. Donc, le papyrus peut très bien être les papiers de l'assurance. Et l'élévation, ça veut dire que voilà, il y a une élévation, donc il y a l'argent qui arrive.
1: Ouais,
0: C'est dit dans les
1: qui vont
0: cartes.
1: prendre.
0: Donc, oui, moi je dirais que c'est en train d'arriver pour vous. Donc je vois que c'est quelque chose qui va pouvoir oui, c'est de l'argent qui va arriver. Mais il faudra attendre, à mon avis, début août.
1: D'accord, ok. Ouais.
0: Et je vois que à ce moment-là, effectivement, il y a quelque chose qui arrive et forcément, ça remet du beurre dans les épinards et donc
1: Oui, tout à fait, oui.
0: vous êtes
1: Ça me fera un
0: satisfaite.
1: soulagement. Oui, ça me fera un soulagement et tout, quoi. Parce que comme je dis,
0: En tout
1: là,
0: cas,
1: c'est un
0: moi,
1: petit peu
0: je
1: dur.
0: le ressens.
1: Ça, c'est un petit peu dur au niveau financement et tout. Mais comme là, j'ai entendu tout le monde et tout avant moi et tout.
0: Mais oui, c'est général pour le moment. Les
1: Oui.
0: recherches d'emploi, comme je le disais, quand on me consulte en privé, beaucoup de personnes demandent pour leur travail, pour justement les finances. Il y a beaucoup de personnes qui ont
1: Oui.
0: des grosses factures à rembourser. Donc,
1: Tout à fait,
0: ce
1: ouais,
0: mois de
1: tout à fait.
0: mai, j'avoue que c'est un mois, je pense, ce mois de mai assez compliqué pour beaucoup de personnes, parce que je fais un parallèle justement avec les personnes qui m'appellent en privé, et il y a beaucoup, beaucoup de personnes qui me demandent si l'argent va se stabiliser. Et c'est un grand oui, parce que c'est vraiment ce mois de mai, il y a peut-être une
1: De
0: mauvaise
1: mai et tout,
0: énergie
1: quoi.
0: au niveau de l'argent, oui. Mais à partir de juin, pour moi, il y a quelque chose qui est en train de remonter, que ce soit pour vous, pour les autres.
1: Pour
0: Donc,
1: les autres
0: moi, je
1: aussi, oui.
0: dirais, oui, ça va aller mieux. Et sur l'été, là, en l'occurrence, là, c'est pour vous, sur l'été, moi, je vois qu'il y a
1: Oui.
0: cette rentrée d'argent de l'assurance qui fait bien plaisir et qui va vous aider, ça, c'est sûr.
1: Oui, pour payer pour la voiture, quoi. Ouais, tout à fait.
0: Oui.
1: Oh, c'est déjà une bonne nouvelle et tout, quoi. Si l'assurance paye.
0: Moi, je vois en tous les cas que c'est quelque chose qui... oui, il y a de l'argent qui rentre. On avait les papiers dans les cartes, on avait la belle élévation. Donc, oui, pour moi, c'est par rapport à tout ça. Et
1: D'accord.
0: c'est quelque chose qui va être positif pour vous.
1: Ouais. Alors, c'est bien. C'est bien. Et puis j'aimerais savoir sur les sentiments.
0: Oui.
1: Si je vais rencontrer quelqu'un.
0: Donc, il y a personne en tête.
1: Non,
0: Je
1: j'ai
0: dois regarder
1: personne,
0: de
1: non,
0: façon
1: non.
0: générale.
1: Oui, tout à
0: Je vais
1: fait, oui.
0: regarder. On va regarder de façon générale.

0: Ça fait un petit temps quand même que vous êtes seul.
1: Oui, tout à fait. Depuis que
0: Et
1: mon
0: votre
1: conjoint est
0: dernière
1: décédé, oui.
0: relation, oui, j'allais dire la dernière relation, il y a eu quelque chose de difficile. Mais
1: Oui,
0: bon,
1: un
0: dans ce
1: décès,
0: cas-ci,
1: oui, tout à
0: c'est
1: fait,
0: pas
1: oui.
0: une dispute, c'est plutôt un
1: Non, non,
0: décès,
1: pas du
0: voilà.
1: tout. Oui. Ouais.
0: Pendant longtemps, quand

0: Donc, pour rencontrer quelqu'un, mais pour moi, c'est plutôt dans votre vie en général. C'est pas les... J'ai pas l'image des réseaux sociaux, d'Internet. Je sais qu'au jour d'aujourd'hui, c'est devenu très à la mode, justement, de
1: Oui,
0: faire ce genre
1: je
0: de
1: critique pas ça, hein,
0: rencontres.
1: je veux dire, ouais.
0: Mais moi, je ne critique pas non plus, mais je ne suis pas trop pour, parce que
1: Non, moi non plus.
0: on parle avec des gens et puis les photos ne sont peut-être pas des photos
1: Pas juste et tout, tout
0: actuelles.
1: à fait, oui.
0: Donc, c'est plus risqué, je dirais. Par contre,
1: Tout à fait, oui.
0: une rencontre dans la vie de tous les jours, au moins, vous voyez directement la personne. Vous ne parlez pas pendant des mois sans savoir qui est derrière son écran et finalement, après, être déçu. Non, là, vous voyez
1: Oui,
0: vraiment
1: tout à
0: directement la
1: fait, ouais.
0: personne. Et moi, c'est ça
1: Tout à fait.
0: que je ressens. Je vois que rencontrer directement cette personne. Donc pour
1: D'accord.
0: moi,
1: Et c'est cette personne
0: c'est
1: qui va
0: quelque
1: faire
0: chose
1: le
0: de
1: premier pas?
0: positif. Pardon?
1: C'est cette personne qui va faire le premier pas vers moi? Ou c'est tous les deux?
0: Je dirais un peu les deux, mais on va quand même aussi voir avec les cartes qu'est-ce que ça dit. Oui, non, pour moi, il y a la rencontre de quelqu'un qui arrive. Et voilà, si je montre les cartes, j'ai les choix en amour. Donc, je traduirai les choix sur cette relation amoureuse par des choix que vous faites à deux. Donc, je dirais que pour moi, c'est un peu un qui dit bonjour à l'autre et puis l'autre qui continue un peu la conversation. Et voilà, il y a des petits mots qui sortent des deux côtés, en fait,
1: D'accord.
0: de vous et de lui. Vous faites
1: D'accord.
0: chacun un petit pas vers l'autre parce que je pense que vous êtes deux timides tous les deux. Et donc,
1: Ouais.
0: il y en a un qui dit quelque chose, l'autre enchaîne avec autre chose, et c'est comme ça, par des petites choses, que vous arrivez à finalement à bien dialoguer avec cette personne.
1: Avec cette
0: Moi, c'est
1: personne,
0: comme
1: c'est
0: ça
1: ça.
0: que je ressens des choses assez positives.
1: Puis cette personne, elle a à peu près le même âge que moi.
0: Je vais regarder. Il ne m'a pas semblé que j'ai vu une grosse différence d'âge. Non, moi je dirais que on me parle de 2 voire 3 ans de différence. Donc plus jeune ou plus vieux. Donc c'est pas
1: Ah, d'accord.
0: 3 ans,
1: Non, alors.
0: c'est pas vraiment une grosse différence d'âge. C'est même pas, je
1: Tout
0: dirais,
1: à
0: une
1: fait, ouais.
0: différence d'âge.
1: Non, non, tout à fait. Tout à fait.
0: Mais il y a, c'est vrai, on parle des amours et les cartes parlent, l'alpha, c'est le nouveau départ avec une clé de réussite. Donc, comme on est en train de parler de vos amours, de cette rencontre et de tout ce qui tourne autour, il y a un nouveau départ avec la clé de réussite. Donc, pour moi,
1: D'accord.
0: c'est une certitude que vous rencontrez cette personne et qu'il se passe quelque chose pour que vous puissiez, comment vais-je dire,
1: Avancer.
0: voilà, avancer, vous capter tous les deux, échanger. Il y a vraiment des aspects relativement positifs à ce niveau-là.
1: D'accord. C'est des bonnes nouvelles.
0: Oui, moi je vois de belles
1: Il n'y a plus
0: choses.
1: qu'à croire. Ouais.
0: Il faut attendre, patienter plus ou moins ce mois de juillet, début
1: Oui.
0: août. Voilà, c'est l'été. En tous les cas, c'est les 2 mois d'été. Et vous vous rencontrez et voilà, c'est au fil du temps que vous allez vraiment faire connaissance, mais pour moi, vous allez y arriver. Je vois que c'est

0: C'est quelque chose qui va être possible pour vous.
1: Oui, parce qu'à un bon moment, j'ai bloqué sur ça et tout, parce que je voulais avoir personne. Et puis après, je me dis non, c'est trop dur d'être tout seul et tout, quoi.
0: C'est sûr. Et puis, moi, je ne vois pas que vous allez habiter ensemble, du moins pas au début. C'est vraiment
1: c'est pas le but,
0: chacun
1: non.
0: chez soi. C'est
1: Oui,
0: un compagnon
1: tout
0: de
1: à fait.
0: route. Et ce
1: Oui.
0: qui est bien, on va dire, dans cette histoire, c'est que lui aussi a vécu des choses difficiles. Il est peut-être veuf aussi. Ou alors, il est vraiment sorti d'une séparation très
1: Une
0: compliquée.
1: séparation compliquée et tout, hein.
0: Oui, il a envie de connaître à nouveau l'amour, mais pas avec n'importe qui. Et moi, je vois qu'avec avec vous, ça va pouvoir jouer, en tous les cas.
1: D'accord.
0: Donc, moi, j'ai des aspects positifs à ce niveau-là. Il n'y a pas à vous tracasser.
1: Ouais. Et cette personne, elle va s'entendre avec mon entourage? Ma famille.
0: Je regarde avec les cartes, hein, mais j'ai rien vu de spécialement choquant par rapport à cet homme. On va regarder. Vous avez peur ou vous avez une appréhension de votre famille?
1: Surtout mon frère. Parce que ça passe très mal et tous les rencontres que j'ai et tout, que j'ai eues.
0: En tous les cas, moi, je vois que y a pas quelque chose spécialement de négatif. Et puis, de toute façon, lui aussi, avant qu'il y ait vraiment la naissance de cet amour, de cette vraie relation, ça va pas être quelque chose dont vous allez parler à tout le monde. Donc, il n'y a
1: non,
0: pas
1: ça c'est sûr.
0: de présentation à la famille directement.
1: Ouais. Non, non, ça c'est
0: si
1: sûr.
0: Ça se passe après 6 mois, 9 mois que vous êtes ensemble, que vous êtes vraiment fusionnel ensemble, vous vous dites,
1: oui.
0: Il est temps maintenant de présenter
1: de faire connaissance avec
0: justement.
1: les autres et tout, oui.
0: Oui, parce que de son côté aussi, et moi je vois aussi de son côté qu'il a des enfants, évidemment pas des enfants qui ont 10 ans, mais c'est une personne qui a aussi des enfants, donc il faut que les enfants vous connaissent aussi. Mais
1: tout à fait,
0: s'ils
1: oui.
0: voient leur père heureux, ils pourront être heureux pour vous aussi, que
1: ouais,
0: leur
1: ouais.
0: père ait trouvé quelqu'un qui convient. Donc, je ne vois pas de choses négatives par rapport à la famille.
1: D'accord, ok. Alors, c'est bien.
0: Donc, je dirais, restez confiante et
1: Oui.
0: On avance. On avance et pour moi, on avance sur quelque chose de positif.
1: D'accord. Alors, c'est gentil, Nino, pour toutes ces réponses.
0: Mais avec grand
1: Ça me
0: plaisir.
1: Ça me réconforte un petit peu et tout, ça fait du bien. Et puis, j'ai gagné le concours.
0: Avec grand plaisir. Super, voilà. Comme quoi, ça n'arrive pas qu'aux autres.
1: Exactement, oui. Et puis, je vous souhaite une bonne soirée et puis à bientôt.
0: Mais je vous remercie, à vous aussi. Tout de bon pour vous
1: merci
0: et à
1: beaucoup,
0: très bientôt.
1: Merci. Au revoir.
0: Au revoir. Voilà les amis, vous venez de l'entendre, c'est pas moi qui le dis, ce concours SMS, c'est un concours que tout le monde qui participe a sa chance de gagner. Donc ce petit SMS que vous envoyez TVM3 au 700 pour le franc symbolique vous permet d'arriver ici, à condition bien sûr, je le rappelle, de décrocher votre téléphone, parce que à une heure tardive on se dit qu'on n'est pas le numéro qui appelle et on se dit non, là c'est quelqu'un qui veut faire du démarchage, bien que quand même 21h12, je pense que c'est pas le moment pendant la journée, on va vous appeler pour vous démarcher, mais c'est pas l'heure que à cette heure-ci qu'on vous appelle pour vous vendre des choses. Si vous avez participé à ce concours SMS, il y a de fortes chances que la régie vous appelle, donc s'il vous plaît, décrochez. Alors, donc, on va marquer, oui, je bégaye. On va marquer la page de publicité. Donc, comme sur votre écran, TVM3 au 700 pour le franc symbolique ou le 0901 901 993 touche numéro 1. Et peut-être après cette page de publicité, vous serez ici à mes côtés. Je vous dis donc à tout de suite.

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0: Bonjour, chers amis, pour cette dernière partie d'émission sur TVM3, parlez-moi d'avenir avec votre ami Nino, jusque plus ou moins 22 heures, ce qui vous laisse encore largement le temps de faire le concours SMS TVM3 au 700 ou alors d'appeler le 0901 901 993, touche numéro 1, la touche numéro 2, vous le savez, pour nos amis en bas de votre écran. Vous pouvez les joindre dès maintenant s'ils sont encadrés en vert, et je précise que ça ne passe pas par la télévision, donc c'est une consultation totalement privée. Et le chiffre 3, si vous ne savez pas qui choisir. Et donc, jusque maintenant, c'est vrai qu'on a parlé d'une question récurrente sur ce mois de mai, c'est des questions financières qui ressortent beaucoup. Les déménagements aussi, mais bah, c'est aussi lié aux financiers parce que le propriétaire a augmenté votre loyer, donc oui, que c'est cher. Que c'est ancien, vous habitez, vous voulez du renouveau. Ce sont les questions récurrentes. Donc, je rassure toutes les personnes. C'est ce mois de mai. Il y a une mauvaise énergie, certainement. Il y a quelque chose, qui est lourd au-dessus de nos têtes, au niveau des factures, au niveau de l'argent, au niveau de l'habitation peut-être, mais quelque chose de lourd est là, et la preuve, que ce soit à l'arrière au code 103 ou en direct ici à l'antenne, tout le monde en a parlé, et nous accueillons quelqu'un. Allô, bonsoir.
1: Oui, bonsoir Nino, bonsoir.
0: Comment allez-vous?
1: Écoutez, ça va pas très bien, mais voilà, c'est la vie.
0: On va regarder, mais oui,
1: Oui.
0: aujourd'hui ça ne va pas, mais demain ça va mieux, hein. Dites-moi.
1: Écoutez, je voulais voir un peu qu'est-ce que vous voyez pour ma maman. Là, elle est pas très bien.
0: C'est le prénom que vous avez donné, hein.
1: Oui, tout à fait, oui.

0: Là, c'est d'énergie très basse pour le moment.
1: Oui, tout à fait, oui.
0: Il la sent un peu stressée, on dirait. Il y a des examens qu'elle doit faire, il y a des choses qu'elle doit faire.
1: Écoutez, elle est vraiment, oui, elle est vraiment là-dedans, oui. Vraiment, oui. Et puis aujourd'hui, elle va vraiment pas du tout bien, non.
0: Effectivement, moi je vois qu'il y a des moments difficiles pour elle, mais il y a une éclaircie quand même au bout du chemin.
1: C'est
0: Parce qu'elle est
1: vrai.
0: dans le doute, oui, elle est dans le doute pour le moment, mais je vois que sur les doutes, dans les cartes que je montre à l'écran, on voit les doutes, mais on voit la paix qui est là. Donc,
1: Ouais, est-ce
0: si sur
1: qu'elle
0: les
1: aurait
0: doutes,
1: une...
0: mais
1: Oui.
0: oui, elle va avoir la paix sur ses doutes. Donc, si elle est tracassée par des examens médicaux, par des choses de la vie qui se passent autour d'elle, je vois qu'il y a une paix qui arrive sur ses doutes.
1: Est-ce que ça serait pas un départ?
0: Vous avez peur que ce soit le départ.
1: Définitif, oui.
0: Oui, non. Mais de toute façon, ça, je ne peux pas en parler. Ça, je ne peux pas en
1: Oui, tout à
0: parler.
1: fait, tout à fait.
0: Mais je n'ai
1: Oui.
0: pas vu que c'était un départ définitif. Ça, ce n'est pas des questions qu'on peut poser. Moi, je n'ai pas
1: Oui.
0: la réponse. Je ne peux pas dire c'est dans 2 ans, dans 10 ans. Ça, je ne peux pas vous le dire. Mais je peux vous dire qu'elle
1: Oui.
0: trouve une paix dans ses soucis. Ça ne veut pas dire qu'elle décède. Ça veut dire qu'elle trouve quand même quelque chose où le docteur trouve un traitement adéquat qui la soulage. Parce que sur ses doutes, elle a la paix. Donc, pour moi, si
1: D'accord.
0: ce sont des petits soucis de santé, disons que le docteur peut trouver quelque chose à l'issue d'examens médicaux et ça peut très
1: Ouais.
0: bien jouer pour elle.
1: Ouais, c'est des gros soucis, c'est vrai. Est-ce que vous voyez par qu'est-ce que je veux dire, une intervention, je sais pas, quelque chose comme
0: Je ne
1: ça.
0: peux pas trop parler de santé.
1: Non, pardon. Ah
0: Mais
1: non,
0: on va
1: d'accord,
0: regarder,
1: pardon.
0: je vais
1: C'est
0: quand
1: vrai,
0: même
1: c'est vrai.
0: regarder s'il y a des examens médicaux à faire. Parce que c'est ça que je ressens, on va voir avec les cartes. Quelque chose avec
1: Oui.
0: des examens médicaux.
1: D'accord. D'accord. Ah oui.
0: Que disent les cartes? En fait, elle angoisse beaucoup. Ça, c'est vrai.
1: Oui, c'est vrai, c'est vrai. Parce qu'au fond, elle ne sait pas exactement. Nous, les enfants, nous savons qu'elle a un cancer, mais elle se sent pas bien. Puis elle sait qu'il y a quelque chose qui joue pas. Et puis elle angoisse. Et puis en même temps, elle n'a pas envie de partir. Et puis c'est très compliqué.
0: Ça se voit. Ça se voit, mais encore une fois, dans ces doutes, je vois qu'il y a une solution. Alors vous me direz, un cancer, ça peut
1: Oui, elle a ça.
0: se
1: Elle a
0: guérir.
1: ça, oui. Oui, elle a ça. Mais seulement le médecin, ils ne veulent pas, dû à son âge, ils ne veulent plus, bien sûr, elle supporterait plus la chimio, des choses comme ça, non. Alors, il aurait une petite possibilité pour la soulager. Mais je ne sais pas s'ils
0: En
1: vont
0: tout
1: le
0: cas,
1: faire.
0: moi je vois qu'on fait un traitement, on fait quelque chose, alors pour votre question.
1: Voilà, parce que j'ai reçu une convocation et puis c'est pour une conciliation. Est-ce que ça va aller, cette conciliation? C'est pour le 1er juin et puis j'ai un rendez-vous.
0: Je vais regarder pour vous. Donc, il y a eu un conflit avec quelqu'un et vous voulez voir si on va pouvoir s'arranger à l'amiable.
1: Voilà, oui, parce que c'est un monsieur qui est dans mon quartier et puis il nous espionne, il embête tout le monde, voilà. Il est réputé pour... ouais, il n'est pas très sympa vis-à-vis des locataires et voilà. Et je voulais savoir si je vais m'en sortir avec cette conciliation.
0: Oui. En tous les cas, pour moi, on se remet en équilibre, si on veut. On le voit dans les cartes. Donc, si on se remet en équilibre, c'est que on trouve une solution.
1: D'accord,
0: En tous les cas, sur les papiers, on remet de l'ordre. On le voit
1: oui, on va,
0: dans les cartes.
1: oui.
0: Donc, j'ai tendance à vous dire que oui, pour moi, il va y avoir quelque chose qui va se passer, qui va être positif.
1: Pour moi ou
0: Donc, je
1: pour cette
0: dirais oui.
1: personne?
0: Non, moi, on parle de vous là. Donc, moi, je
1: Oui,
0: dirais que
1: d'accord, oui.
0: c'est pour vous, il y a quelque chose qui est vraiment positif et qui va de
1: Oui.
0: l'avant. Et comme c'est quelque part, oui, c'est avec des papiers, tout ça. Donc,
1: Oui.
0: comme il y a cette réussite sur les papiers, qu'on remet de l'ordre dans les papiers, moi, je dirais que oui, vous allez trouver un accord.
1: Oui, parce qu'on va
0: Et moi, je...
1: s'expliquer.
0: Oui. Et puis, je pense, hein, dans ce que je ressens, que vous n'êtes pas la seule à avoir
1: Oui.
0: des soucis avec cette personne. Donc, ça
1: Oui,
0: vous donne une
1: exactement.
0: chance supplémentaire. Vous vous dites
1: D'accord.
0: que vous êtes seul, mais finalement, vous n'êtes pas seul. Donc, comme il y a d'autres personnes qui vous soutiennent aussi par rapport à cette situation, pour moi, ça ne peut qu'aller de l'avant. Donc, je dirais, c'est un peu de patience, mais c'est une patience qui va, entre guillemets, qui va payer. Donc,
1: Oui.
0: moi, je pense que c'est relativement positif.
1: D'accord, parce que je me fais du souci, vous voyez, parce que j'ai reçu un recommandé, alors on n'aime pas trop les recommandés. Et puis cette
0: Non, non,
1: personne,
0: non,
1: franchement,
0: non,
1: elle est
0: mais...
1: connue, hein. Ouais. Parce qu'il y a des choses que, voilà, il était, cette personne-là, il est connu depuis des années, et puis il embêtait tous les locataires, hein. Il a été au tribunal, voilà, même des anciens locataires, ils ont été au tribunal pour cette personne.
0: Ouais. On va regarder.
1: Parce que les
0: Non,
1: gens, lui, il...
0: je vois moi je vois des choses. Il y a le retour de la paix pour vous dans les cartes. Donc, s'il y a un retour
1: D'accord.
0: de paix, c'est qu'on arrive quand même à le calmer un peu, cet homme.
1: Oui,
0: Hein.
1: parce que bon, il y a eu des paroles. Moi, j'ai eu des paroles. J'étais très en colère. Et j'ai eu des paroles. Oui, je le reconnais, mais je ne vais pas trop dire à l'antenne. Mais voilà, moi, ça me mine.

0: Parce que j'ai ma conscience tranquille et puis qu'on me fiche la paix. Parce que les gens, ils n'ont rien d'autre à faire à épier les gens du quartier.
1: Ah oui, mais ça, quand les gens peuvent parler et être médisants, malheureusement, ça, c'est une majorité. Je ne dis pas qu'il n'y a pas encore des gens bien, heureusement, mais le voisinage, en général, ils aiment bien se mêler de choses qui ne les regardent pas spécialement. Ça,
0: Oui,
1: c'est bien
0: exactement.
1: connu. Et ça se voit dans les cartes aussi que autour de vous, mais il n'y a pas que des mauvaises personnes, il y a des personnes qui comprennent aussi la situation. Mais il y a d'autres personnes qui aiment bien parler, et voilà, vous parlez, et forcément, ben les gens qui parlent dans votre dos, il y en aura toujours, mais il y a quand même des personnes qui vous soutiennent.
0: D'accord, vous voyez des personnes de mon entourage ou dans le quartier ou je sais pas parce que moi je me mêle pas à ce qui me regarde pas, moi je voilà. Vous voyez, mais cette personne qui est là, surtout ses deux filles, c'est l'enfer, quoi. Voilà, ils appelaient tout le temps la police parce que le voisin il faisait trop de bruit, voilà quoi. Mais il est connu ce monsieur, hein, de toute façon, que je vais avoir cette conciliation, il est connu de la police et il est connu des tribunaux. Hein. Alors c'est pour ça que je voulais savoir si j'allais m'en sortir, si c'était méchant, cette convocation,
1: Et
0: si...
1: il y a
0: Voilà.
1: non, pour moi, c'est pas vraiment négatif, mais il y a des foudres. Donc, ça veut dire que c'est sûr que cet homme en question, c'est pas un homme calme, c'est un homme qui s'énerve. On voit qu'il y a des
0: Oui.
1: foudres dans tout ça.
0: D'accord. Mais est-ce que j'aurai quelque chose à payer? Est-ce que vous voyez qu'ils vont me faire payer quelque chose? Ou est-ce qu'on va s'expliquer et puis voilà?
1: Moi, en tous les cas, je vois quand même un nouveau départ avec une clé de réussite qu'on voit bien dans les cartes. Donc, encore une fois, quand on a ce genre de cartes, vu la question posée, s'il y a un nouveau départ, c'est un peu ça que vous attendez, avec une clé de réussite, ça veut bien dire ce que ça veut dire. Ça veut dire qu'on arrive à quelque chose de positif.
0: D'accord. Bon, alors je verrai bien. Bon, c'est pour le 1er juin. Alors, j'angoisse un tout petit peu, c'est normal, parce que voilà, moi, c'est la première fois qu'il m'arrive il m'arrive ça. Alors, je me prépare déjà à trouver les bonnes paroles et être à l'aise, pas être angoissée.
1: Je
0: Et puis voilà, oui.
1: comprends, je
0: Mais j'appréhende
1: comprends,
0: un tout petit peu, mais ça va aller. Je sais que ça va aller, ouais.
1: pour moi, ça va aller. Je regarde
0: D'accord.
1: encore pour essayer de
0: Oui.
1: donner plus de précision, mais
0: Oui,
1: moi, je dirais
0: merci beaucoup.
1: que, à mon avis, il y aura peut-être même deux séances. Je n'en vois même pas qu'une seule, moi. Je vois deux
0: Oui,
1: séances.
0: d'accord.
1: Mais l'issue de ces deux séances, oui, pour moi, il y a quand même une paix qui arrive. Donc si une paix arrive, ça veut dire que quelque part, vous avez tout de même gain de cause.
0: Oui, d'accord. Parce que je suis quand même entourée avec
1: Oui.
0: les médecins, avec ma psychologue, je suis quand même entourée médicalement. Alors voilà. Et puis j'ai un
1: Donc,
0: soutien de l'infirmière. Alors voilà quoi, je suis pas toute seule dans cette voilà, voyez.
1: Cet homme va jusque à vous faire du tort, même sur votre santé.
0: Oui, parce qu'il sait que je suis seule et puis que j'ai pas quelqu'un à côté de moi en permanence. Alors il profite de ma sensibilité et puis il profite de me taper dessus, quoi. Pas me taper physiquement, mais me dire des choses.
1: Des
0: Voilà, parce
1: choses
0: que
1: méchantes, oui.
0: oui, pardon, c'est un emmerdeur. Il est déjà
1: Bah
0: flagellant hein, s'il a des problèmes. Il devrait déménager, ce monsieur, parce qu'il ne supporte personne, quoi. Et puis il est connu, tout ça c'est un concert, je ne peux pas le voir, tout le monde ne peut pas le voir parce qu'il a

0: elle est toute en appel toutes les semaines. Alors, vous savez, c'est pas des vies. Puis moi, il me disait, ah, mais si jamais il faut téléphoner, je dis, mais moi, ça ne me regarde pas. Je ferme la porte chez moi. Je m'occupe de personne. Parce qu'il voulait un petit peu savoir ce qui se passait dans le quartier, vous voyez. Ouais.
1: Ça se ressent que c'est une personne compliquée. Et c'est une personne qui aime les histoires aussi.
0: Oui, oui, oui, parce qu'il est toujours derrière ses fenêtres. Moi, je vois quand il regarde. Et puis, on voit qu'on est pillé d'un quartier. Parce qu'il n'a rien d'autre à faire, à embêter les gens quand ils sortent, quand ils rentrent. Mais moi, je m'en fous complètement. Ça, c'est pas mon problème. Mais c'est pour ça que je voulais vous poser la question si ça allait bien se passer, cette conciliation, comparution pour le 1er juin. Et puis voilà, mais je sais que ça va aller, quoi.
1: Moi, je vois que les choses vont remonter pour vous, donc il ne devrait pas y avoir trop de soucis. Mais je vous dis, à l'aube, peut-être des vacances, c'est pour ça qu'il y aura peut-être deux audiences de conciliation, parce que quand c'est les administrations et tout ça, en été, ça tourne au ralenti. Donc, c'est pour ça que ça va peut-être être un petit peu prolongé. Mais vous avez, dans les cartes encore, je montre des portes ouvertes donc sur l'avenir, avec la belle réussite qui est là.
0: Ouais.
1: Donc, quand on a, encore une fois, je répète, quand on a des cartes comme ça, face à votre situation, je vois que c'est quelque chose qui peut être relativement positif. Donc, moi, je dirais, il faut y aller. Soyez confiante en y allant. D'accord. Et vous verrez que y a une issue favorable à ça.
0: D'accord. Ouais, d'accord. Puis je vous redirai le résultat que j'aurai
1: comparu.
0: Hein, parce que vous m'avez toujours dit des choses très justes. Alors voilà, c'est pour ça que quand j'ai reçu la convocation, ça m'a quand même un peu agacée, gênée. Puis de toute façon, j'ai ma conscience tranquille parce que je sais ce que je dis, je sais ce que j'ai. Je n'ai pas fait de choses méchantes, mais j'étais un peu vulgaire, oui, mais bon. Voilà, je me suis défendue, quoi.
1: Mais lui est vulgaire aussi, j'ai envie de dire. Oui. Il est vulgaire aussi, donc quelque part, on ne peut pas toujours être correct. Quand quelqu'un vous met hors de vous, parfois on a besoin aussi d'extérioriser sa colère. Donc même si vous avez été grossière, je ne dis pas que c'est bien d'être grossier dans la vie, mais face à une personne qui vous manque de respect, par moments, on perd son sang-froid. Et je trouve que ce n'est même pas négatif parce que vous lui montrez que vous n'avez pas peur de lui. Et ça, ça c'est une bonne chose. Il ne faut pas avoir peur de lui. C'est quelqu'un qui veut qu'on ait peur de lui. Mais vous ne devez pas. Vous ne devez pas. Et comme vous dites, vous avez un bel entourage. Et l'entourage vous aide. Donc, comme l'entourage vous aide aussi, c'est ça qu'il faut bien penser, que vous n'êtes pas seul.
0: D'accord. Bon, alors je voulais savoir, c'était ça qui m'angoissait un petit peu, mais ça me rassure. Et puis je vous redirai. Et puis je peux vous poser une deuxième question sur
1: bien
0: la personne que j'ai donnée à l'arrière, le prénom de la personne. Je voulais savoir l'évolution entre lui et moi. Comment ça se passe, si ça va dans la bonne direction, en tout cas, voilà.
1: On va voir.
0: Oui, s'il vous plaît, Lino. Merci beaucoup.
1: Moi, en tous les cas, je dirais dans ce que je ressens, ça fait quelque temps qu'il y a quelque chose avec lui.
0: Oui, ça fait 6 mois à peu près.
1: Et vous voulez voir s'il y a quelque chose de plus?
0: Oui, parce qu'il a plus ou moins des projets. Oh, il est amoureux, il est très amoureux, hein, voilà. Mais je pense
1: Oui,
0: que
1: ça
0: notre
1: sent bien, je
0: relation, elle va
1: pense.
0: bien, je pense, hein, elle va bien. On vit chacun de notre côté, mais voilà. Moi, je vais tranquillement à mon rythme, je veux pas
1: C'est
0: trop
1: lui qui est
0: précipiter
1: à
0: les
1: peu
0: choses.
1: pressé. Je dirais,
0: Oui,
1: lui est
0: oui,
1: un peu
0: oui.
1: pressé.
0: Ouais, alors moi, je lui ai dit doucement, parce que moi, ça fait longtemps que j'étais seule, et puis je dois aussi m'habituer d'être avec quelqu'un aussi, voilà quoi. Il y a mes habitudes aussi qui changent, ma façon de fonctionner aussi. Alors voilà, mais lui, oui, c'est vrai, il est assez. Il serait vite pressé, oui. Moi, j'analyse, je réfléchis, je vois par étapes, Nino, vous voyez. Je fais très attention, je
1: Oui.
0: mets les pieds, vous voyez.
1: Mais c'est normal, c'est normal. Moi,
0: Ouais,
1: je
0: j'ai
1: vois
0: pas envie de me
1: que
0: tromper.
1: il y a quand même sur, on va dire, les épreuves. Donc, je ne dis pas que vous traversez des épreuves difficiles avec lui, mais on va dire sur les épreuves de la vie que vous avez avec lui, il y a la clé de réussite. Moi, je dirais que c'est plutôt vous qui mettait un peu un holà
0: Oui.
1: avec lui pour ne pas aller trop vite, parce que lui, c'est vrai qu'il est quand même très amoureux de vous et oui, hein, on voit directement
0: Oui.
1: l'amour dans les cartes avec la réussite qui est là.
0: Oui,
1: Donc,
0: d'accord. Ah, c'est bien.
1: s'il y a l'amour avec la réussite, ça veut dire que il y aura la réussite en amour, mais aussi vous ne voulez pas aller trop vite pour être sûr de ne pas vous planter, finalement.
0: Oui,
1: C'est ça, hein?
0: tout à fait. Oui, c'est juste, Nino, exactement, oui.
1: Ouais,
0: Parce que
1: ouais.
0: j'ai pas
1: Moi,
0: envie de me tromper, voilà. Oui.
1: Mais moi, je vois qu'il y a, y a une finalité positive à tout ça.
0: Ouais.
1: Ça,
0: Oui, il y a
1: c'est...
0: plein de projets dans la tête, hein. Il a beaucoup de projets, hein. En tout cas, on va faire des voyages, voilà.
1: Mais c'est pas une mauvaise chose, hein, parce que
0: Oui, pour moi, c'est... Oui.
1: il va peut-être un peu vite en besogne, mais si vous
0: Oui.
1: le ralentissez un peu, moi je vois
0: Il
1: quand même
0: m'écoute.
1: pas trop d'accidents avec lui. Donc je pense que lui, voilà, il était seul, il est très content de vous avoir rencontré, il se sent bien avec vous, et donc il a envie de faire des projets, mais il y a des gens qui auraient une idée derrière la tête et que ce serait un peu malsain, mais moi je ne ressens pas que c'est malsain avec vous. Donc moi je dirais que cet homme est un peu trop pressé à mon goût, mais... c'est pas
0: Oui.
1: spécialement négatif, hein. C'est ça.
0: Ouais. Parce que son tempérament, peut-être, il est un peu comme ça, il est fonceur. Puis moi, je lui dis
1: Ouais,
0: stop,
1: ouais,
0: va
1: ouais.
0: pas trop vite, vous voyez. Mais il me dit oui, moi, je m'adapte aussi à toi, parce qu'il voit que moi, je réfléchis, je suis, voilà, je vais par étapes. Et puis il me dit heureusement que tu es là, parce que autrement, je foncerai, puis après, voilà. Mais c'est juste ce que vous m'avez dit, c'est tout à fait ça. Merci beaucoup. En tout cas, je suis
1: Mais
0: contente parce que
1: avec
0: c'est un amour que
1: plaisir
0: j'ai
1: et
0: jamais eu. Hein. Ouais, c'est un amour de jeunesse et puis on s'est retrouvés par hasard. Voilà, et puis on
1: oh,
0: pourrait
1: par
0: peut-être un
1: hasard,
0: jour.
1: j'y crois pas au
0: Ouais.
1: hasard. Pour moi, c'est le destin qui vous a remis
0: Le destin, oui.
1: le
0: Oui.
1: destin vous a remis sur la route. Et on voit en amour encore avec les cartes, on voit la paix. Donc, vous avez longtemps espéré quelqu'un qui puisse vous combler, si je peux dire
0: Oui, bien
1: ça comme
0: sûr.
1: ça.
0: Oui.
1: Et là, il y a une personne justement qui est sur votre route, en l'occurrence lui. Et pour moi, si vous vous êtes retrouvé, ça n'est pas un hasard. Ça voulait dire
0: Oui.
1: que... Quand vous vous êtes connus plus jeunes, vous deviez chacun vivre des expériences pour mieux vous retrouver après. Et
0: Oui.
1: moi, vous pouvez avoir une suite de relations particulièrement intéressantes. Donc, je ne vois rien de négatif dans tout ça.
0: Ben, c'est super parce que je ressentais pense la même chose que vous, parce que là, je suis sûre de mes sentiments. Bon, moi, je suis peut-être moins emballée que lui, moins amoureuse, peut-être, parce que je réfléchis, j'ai peur de me tromper, ou peut-être des fois j'ai peur, parce que
1: Mais oui.
0: c'est des nouveautés, c'est nouveau pour moi. Vous voyez, j'ai jamais eu ça, que quelqu'un s'occupe de moi, qui a attentionné, qui me sort, et on va aller au restaurant, on va au concert. Vous voyez, c'est quelqu'un qui s'occupe de moi, qui se préoccupe de ma santé, qui se préoccupe de tout, et que j'ai jamais eu ça. C'est nouveau pour moi, hein, aussi. Alors d'un côté, je me dis, bah, c'est bien, voilà. Bah, tant mieux,
1: Ah
0: je suis
1: oui,
0: contente.
1: moi je
0: Oui,
1: sens
0: une bonne
1: des bonnes
0: nouvelle.
1: choses. Donc,
0: Ouais, mais vous
1: pour
0: m'avez
1: moi,
0: toujours dit
1: ça va
0: justement.
1: aller.
0: D'accord. Et puis, je peux vous encore poser dernière petite
1: Oui,
0: question,
1: allez-y.
0: on a encore le temps?
1: On arrive presque à la fin
0: Oui, à la
1: de
0: fin,
1: l'émission,
0: oui.
1: donc vous avez largement le temps de poser encore une ou
0: Oui.
1: deux questions, hein, il n'y a pas de souci.
0: Alors, juste, c'est gentil, Nino. Ce serait pour un message pour les défunts.
1: Bien sûr.
0: S'il vous
1: Alors,
0: plaît.
1: j'ai besoin du prénom et de l'année de décès, s'il vous plaît.
0: Oui, alors le prénom c'est Reynald, R-E-Y, Reynald,
1: Oui.
0: N-A-L-D, et puis l'année du décès 1980.
1: 980.
0: Oui.
1: Une personne dont vous étiez proche.
0: C'est mon papa.
1: Oui, tu avais bien senti. Je sens les frissons arriver. Donc, pour moi, cette entité, si elle est proche de moi, comme je dis souvent, elle est proche de vous aussi.
0: Ouais.
1: J'allais dire l'implorer. Vous lui parlez souvent, vous le sentez
0: Oui,
1: près de vous?
0: je dis papa, tu vois, je lui parle, oui. Qu'après, il doit partir parce que voilà. Ah, je lui parle souvent, oui. Il est toujours avec moi. Hein.
1: Mais ça se ressent fort, fort, fort, fort.
0: Ouais. Parce qu'il veut mon bonheur, mon papa. Hein. Il veut que je sois épanouie, que je sois bien.
1: Mais j'ai une carte très intéressante. Tu me manques. Alors, bien sûr que je voudrais être encore ici avec toi sur le plan terrestre. Ta présence physique me manque, mais j'ai la chance de pouvoir être près de toi dans mon monde. Et chaque fois que tu en as besoin, je suis aussitôt là. Donc, comme vous dites, pour le moment, vous avez eu quelques soucis, vous avez voilà un amoureux qui est là. Donc, il y a votre papa avec son âme qui est là près de vous et qui guide un petit peu vos choix, je dirais. Donc,
0: Ouais.
1: pour moi, vous allez vers quelque chose de positif dans vos
0: Ouais.
1: amours, mais je dirais quand même, quand vous doutez de quelque chose, que ce soit en amour ou tout autre sujet de la vie, tous les petits soucis de la vie, quand vous demandez quelque chose à votre papa, à sa manière, évidemment, il vous met sur une piste pour que ce soit positif. Et ça se ressent très fort. Et quand vous dites, parce que bon,
0: D'accord.
1: 1980, c'était pas hier non plus, et vous dites qu'il est mort en 1980 et
0: Oui.
1: il est encore là près de vous aujourd'hui. Alors c'est vrai, de l'autre côté, le temps n'existe pas. Mais pour nous, 1980, c'est tout de même pas hier et il est toujours là, son âme est toujours là. Donc ça veut bien dire qu'il vous protège. Et comme je dis souvent, quand ce sera votre départ à vous aussi, moi, je suis sûr, certain à 100%, qui viendra vous accueillir, qui viendra vous chercher pour ce nouveau monde. Et ça, c'est, je veux dire, ce sont des belles choses, parce que quand on se dit, je n'ai pas dit que vous alliez partir demain, rassurez-vous, hein, le jour où vous partirez, c'est vrai qu'il y a des personnes qui se disent, mais qu'est-ce qui se passe de l'autre côté? Il y a des personnes qui ont peur de la mort. Oui. Et justement, d'avoir nos défunts à côté de nous, bien justement, on se dit, ils sont là, donc ils vont nous guider. De l'autre côté, on ne sera pas tout seul. Et ça, je pense que c'est quelque chose d'assez rassurant. Et donc, là, pour moi, votre papa, il est près de vous, comme vous dites, en permanence. Vous pouvez lui parler, que ce soit mentalement avant de vous coucher, que ce soit tout haut pendant la journée, vous pouvez lui parler de toutes les façons, il vous entend. Il est là près de vous et il vous envoie des énergies positives. Donc pour moi, il n'y a pas vraiment à vous tracasser à ce niveau-là.
0: Oui, parce que des fois, quand je suis peut-être dans la forêt ou au bord du lac, des fois il y a un oiseau qui se met presque à côté de moi, un corbeau ou un oiseau qui est
1: un corbeau, c'est un signe.
0: Oui, il est à côté de moi, il me regarde en voulant dire oui, je suis là, t'inquiète, je suis de passage, tout va bien, je te rassure. Puis après il parle, le corbeau, mais ça, je suis sûre que c'est un message de l'au-delà. Voyez.
1: Oui. Moi aussi, ça c'est une certitude. Quand on voit les papillons, les oiseaux, et qu'on retrouve surtout des petites plumes, j'avais préparé un sujet, j'en parlerai lors d'une autre émission parce qu'on n'aura pas le temps aujourd'hui, justement sur l'au-delà. Et c'est vrai que c'est ces frissons que vous sentez, ces petits souffles sur votre visage quand vous vous couchez, tout ça, ce sont des choses tout de même qui sont, j'ai envie de dire, positives pour que les choses se passent bien. Donc, pour moi, vous êtes, je vais dire, dans une période où il faut croire à votre chance. Parce que j'ai l'impression que des moments, vous ne croyez pas que vous pouvez avoir la chance, justement, dans les amours, dans ce genre de choses.
0: Oui.
1: Et là, votre papa, il est là, il est près de vous. Et donc, que ce soit quand quelque chose vous paraît négatif, parlez-lui et vous verrez que ça va aller de l'avant.
0: D'accord. Ben, c'est très gentil, Nino. Puis je vous redirai à l'arrière pour mes joints.
1: Avec grand plaisir.
0: Je vous redirai, hein. Et puis je vous remercie infiniment. J'ai gagné le concours, Nino.
1: Mais
0: merci
1: voilà.
0: À toute l'équipe.
1: Avec grand plaisir.
0: Infiniment. Et puis je vous souhaite une bonne soirée. À la prochaine.
1: Vous aussi, tout de bon pour
0: Nino.
1: Vous.
0: Merci
1: à bientôt.
0: Beaucoup, vous aussi, Nino. À bientôt, au revoir, merci.
1: Au revoir. Voilà les amis, encore une magnifique émission qui s'achève. Voilà, j'avais préparé des sujets, on devait parler du shop, il y a eu beaucoup d'appels et c'est ça qui est très enrichissant dans cette émission. J'essaye de vous aider. Les conseils que je donne à quelqu'un, vous qui êtes devant votre écran, vous pouvez les prendre pour vous aussi. Parce que quand je donne un conseil ou quand j'explique des choses avec l'au-delà, je ne l'explique pas que pour la personne qui est au téléphone, je l'explique aussi pour vous. Donc voilà, on arrive grandement à la fin de cette émission qui était, comme je vous dis, formidable comme à chaque fois. J'ai pas vu passer le temps. Demain, pour ceux qui veulent me joindre sur le code 103 pour la bougie de neuvaine, pour les défunts, pour les rêves, pour tous les sujets que vous voulez, un peu moins la santé, le juridique, mais sinon Il n'y a pas de limite. Vous pouvez poser toutes les questions que vous voulez. Quand c'est l'au-delà, évidemment, à l'arrière, on peut parler de façon plus concise de plusieurs choses, parce qu'à l'antenne, on est limité par le temps. Je ne peux pas rester une heure avec vous à l'antenne, mais voilà, au téléphone, vous gérez votre temps vous-même et en général, tout se passe bien, vous le savez, vous êtes habitué à m'appeler, donc il n'y a pas de souci. Donc je serai connecté demain une grosse partie de la journée à partir de 8h30, 9h. Cette émission qui était en direct ce soir sera rediffusée demain de 12h à 14h. Vous me verrez en bas à côté de mes collègues et vous verrez un screenino avec ma photo, le code 103. Et donc si je suis en vert, vous pourrez m'appeler et je me ferai un plaisir de vous éclairer sur tous les sujets que vous souhaitez. Alors pour certains, je dis à demain et pour d'autres, à dans quelques jours en direct sur TVM3. Je vous souhaite une douce nuit, de doux rêves et je vous dis à très vite avec plein de gros bisous.

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Une mission spirituelle, c'est avant tout quelque chose qui nous est confié. Avant de venir sur Terre, avant de prendre un corps, ben nous étions quelque part, ce que l'on appelle l'entre-deux-vie. Dans ce lieu-là, qui est notre véritable lieu de vie, c'est ce vers quoi tout notre être aspire, eh bien, il y avait notre véritable famille spirituelle. Nous étions en lien et en contact permanent avec nos propres guides spirituels, avec des guides de niveau supérieur, et la particularité qu'il y a, c'est que nous évoluons en nous confrontant à la matière. Ce qui veut dire que notre âme, notre partie supérieure, nos propres guides spirituels et nous surtout, nous avons choisi de descendre pour évoluer. Tout le monde a effectivement une mission spirituelle. Il n'y a pas de mission supérieure à d'autres. Il y a une mission qui est spécifique à chacun. Avant de venir sur Terre, nos propres guides nous ont poussés vers cette mission. Nos parents nous ont amenés à tel endroit, mais ils ne savaient pas pourquoi ils nous ont amenés à tel endroit. Et souvent, c'est le guide qui pousse de telle manière à ce que, petit à petit, on s'oriente naturellement, chacun d'entre nous,

plus expérimentée. C'est-à-dire qu'une âme jeune va avoir peut-être 30 à 40 incarnations, alors qu'une âme expérimentée en aura peut-être 3000, 4000, 5000, 10000. La différence entre l'âme jeune et l'âme expérimentée, c'est que l'âme jeune va être dans la compréhension des choses. On va lui demander de descendre sur Terre pour comprendre les leçons de vie, intégrer des leçons importantes. Ça va être par exemple de se dire, ben, si je fais du mal à quelqu'un, ben, je me fais du mal à moi-même. Donc ça va être important de prendre conscience que le bien est plus intéressant pour mon âme, pour que mon chemin soit plus facile, parce que quand on fait du bien aux autres, eh bien on se fait du bien à soi-même. On est comme dans un cercle fermé, et ce que je fais aux autres, ben, je me le fais à moi-même, et effectivement ça fait beaucoup de bien au fond de nous-mêmes, au fond de notre cœur, que de faire du bien aux autres. Quand je fais du mal, parce que ben, je ne suis pas assez mûr, parce que ben, moi je suis encore dans la dualité, je me veux supérieur aux autres, je me récupère ce que j'ai semé. Comme dit le prophète Osée, qui sème le vent récolte la tempête. Et donc, ce que j'ai fait dans cette vie, ce que j'ai fait dans d'autres vies, va générer ou a généré un karma, ce que l'on appelle négatif. Karma, en sanskrit, ça veut dire action-réaction. C'est une loi de réaction de ce que j'ai fait. Donc il y a du karma positif quand j'ai fait des bonnes choses ou négatif quand j'ai fait des choses un peu moins bonnes. Tous ceux qui sont dans la compréhension des choses, c'est-à-dire de comprendre telle leçon spirituelle non acquise, de s'apercevoir que ben, ce que l'on appelle la loi de dualité, moi et les autres, ben, en fait nous ne faisons qu'un, eh bien là on peut commencer à dire, tiens, la personne commence à évoluer. Donc ça ne se fait pas tout seul, ça se fait après, à partir de dizaines et de dizaines d'incarnations, parfois de la souffrance, mais la souffrance est optionnelle. Si la personne comprend, elle ne passe pas par le stade de la souffrance. Elle passe par le stade de la souffrance uniquement quand elle n'a pas écouté les leçons soft, que ces leçons sont devenues de plus en plus dures au fur et à mesure, et après c'est un raz-de-marée qui vient sur la personne. Mais si elle avait gentiment écouté dès le départ les conseils au début, elle n'aurait pas à subir les avertissements ou les conséquences des avertissements. Dans ce monde, comprendre, c'est comprendre avec la tête. Dans le spirituel, comprendre, c'est intégrer. C'est pour cela que le karma n'est pas quelque chose où on doit dire « Ah, ça y est, j'ai compris que je ne devais pas faire du mal aux autres ». Non, il faut, quand on a fait du mal à quelqu'un, eh bien, on va le vivre jusque dans nos cellules. Ça va être une intégration profonde en disant « Bon sang, mais je ne suis pas seul sur Terre. Les autres existent, il n'y a pas que moi. » Et on va sortir d'un aspect égotique. À partir du moment où on a compris cela, on intègre dans notre vision des choses les autres. Et donc, dans ce cas-là, nous passons du « je » au « nous ». Et quand on va avancer vers cette compréhension et cette intégration, là, les guides, là, notre âme va nous proposer des missions d'aide aux autres. Mais au début, on en était incapable, puisque nous étions en dualité vis-à-vis des autres. Donc, on n'était pas intéressé pour aider les autres. À partir du moment où on a compris cette partie-là, on peut passer à la phase suivante. On va nous confier des missions qui vont toucher plus une compréhension personnelle d'un problème hein, ou une intégration de quelque chose qui peut nous intéresser directement ou indirectement, mais l'aide aux autres, la mise en service de moi-même au profit des autres, des hommes, des animaux, de la nature, de notre planète. Et en aidant les autres, on va s'apercevoir que nous allons en bénéficier de manière directe ou indirecte, même si il ne faut pas chercher forcément les bénéfices, ils arrivent de toute façon. Aujourd'hui, la plupart d'entre nous, nous sommes sur une mission de guidance. On est dans une période particulière. Vous avez dû le constater déjà, que la montée vibratoire sur toute la planète a changé. En 20 ou 30 ans, on n'a jamais vu ça vibratoirement. Tout le monde sent les énergies. Quand il y a une vingtaine d'années, je donnais un cours et que sur 15 élèves, j'en avais un qui ressentait les énergies. 14 regardaient le 15e en disant « qu'est-ce que tu en as comme chance ?» Aujourd'hui, nous avons l'effet inverse. Sur 15 personnes, nous avons un qui ressent à peine les énergies et 14 qui ressentent. Et cette même 15e personne dit « qu'est-ce que vous en avez comme chance ?» Mais au bout de 2-3 coups, elle aussi sent. C'est dû à la montée vibratoire. Donc cette montée vibratoire fait que beaucoup de choses subtiles qui nous paraissaient très lointaines deviennent totalement présentes, font partie même du quotidien de certains d'entre nous. Donc cette ouverture de tous ces potentiels est importante à intégrer et à déployer. Je disais, la mission de guidance est d'autant plus importante aujourd'hui que les gens ont besoin d'être accompagnés. On est là pour montrer le chemin. Déjà de montrer, d'expliquer, de guider, de conseiller ceux qui ne savent pas qu'ils ne sont pas que ce corps qu'ils habitent actuellement. Qu'après la mort, ils ne vont pas rester dans une boîte. Que leur vraie maison, ce n'est pas ce corps. Et cette vie n'est pas que de 90 ans ou 95 ans. Nous sommes avant tout un être.

être spirituel qui habite le corps. Je sais qu'après la mort, même si ce corps, eh bien, il va aller en terre, eh bien, c'est comme si j'avais une vieille chemise. Si elle est percée, qu'est-ce que je vais faire? Eh bien, je vais la changer. Eh bien, nous avons eu pendant des siècles et des siècles des milliers d'incarnations. Et donc, on a souvent changé de corps. L'élément permanent de cet ensemble, c'est l'esprit qui est à l'intérieur, et cet esprit a une vraie maison, a vécu des milliers d'années dans des plans supérieurs, des plans d'amour, des plans de lumière, vers lesquels j'attends, après la mort, d'y retourner, avec notre véritable famille spirituelle. Alors vous allez me dire, mais c'est quoi la famille spirituelle? Alors je le signale, ce sont les gens avec lesquels je suis en totale osmose. Dans le cœur, je suis dans l'amour avec eux. Parfois, on dit de personnes, mais on n'a pas besoin de parler pour se comprendre. Et bien, c'est exactement ça. Nous sommes au même diapason, nous sommes sur la même vibration. Et quand on est dans les plans de lumière, c'est-à-dire des plans d'amour, ce qu'on appelle des paradis, tout est naturel. On n'a pas besoin de s'expliquer, tout le monde est totalement d'accord parce que c'est dans le cœur, c'est dans l'amour, c'est dans la paix, c'est dans la joie. Si nous avons une mission de guidance et que l'on doit transmettre des informations, d'aide ou quoi, eh bien on va avoir plein de gens qui vont venir vers nous avec des demandes de conseils, d'éclairage, avec des demandes de ressenti. Et ces gens-là vont nous dire « qu'est-ce que tu penses pour cette situation ? Je ne sais que penser ». Et comme par hasard, naturellement, on va leur donner la réponse. Nous savons au fond nous-mêmes, parce que nous l'avons tous déjà vécu, que nous donnons la bonne réponse. Nous allons sentir cette joie de donner la réponse. Nous savons au fond nous-mêmes que c'est vrai. Et à ce moment-là, nous sommes dans la guidance. Ce sont les guides de ces personnes-là qui ont dit « telle personne peut te répondre ». Après l'aspect de la mission de guidance, il va y avoir des gens qui vont être appelés à guérir. Guérir ou aider à la guérison. Eh bien, comment on va repérer ce genre de personnes? Eh bien, quand quelqu'un a mal quelque part, naturellement, ils vont mettre la main dessus. Ils vont aimer masser. Vous avez parfois dans un groupe une personne qui, pendant qu'une personne parle aux autres, va masser le dos d'un de ses amis ou d'une de ses amies. Et l'autre va dire oh, « qu'est-ce que je me sens bien, oh là là, tu peux continuer s'il te plaît ?» Et ce sont des gens qui sont là plutôt pour la guérison, c'est plutôt leur axe. Ça ne veut pas forcément dire qu'ils sont dans la guérison, donc ils ne sont pas dans la guidance. Ça veut dire que dans leur axe, il y a la guérison. Et donc ce sont des gens qui vont être très proches de tout ce qui est énergétique, tout ce qui est magnétisme, tout ce qui est Reiki, tout ce qui est Shiatsu, tout ce qui est réflexo, qui vont aimer toucher, qui vont aimer les énergies, le reboutage, l'ostéopathie. Ce n'est pas parce que vous n'êtes pas dans un métier de guérison et que votre mission c'est guérison que vous avez raté votre mission, pas du tout. La mission n'est pas forcément le métier, mais ça peut l'être, ça peut l'être. Il faut le savoir, c'est important de ne pas mélanger métier et mission. J'en profite pour signaler une chose, il y a des gens qui arrivent à l'hiver de leur vie et qui se sont dit « bon sang, mais j'ai rien fait pour les autres ». Il n'est jamais trop tard pour commencer. Donc aujourd'hui peut être un autre jour, il faut commencer dès maintenant. C'est le ici et maintenant qui est important. Il n'y a pas de « ah, c'est trop tard ». Eh bien, chacun a pris le temps dont il avait besoin pour prendre conscience de certaines choses. Chacun a le temps qu'il a, selon sa compréhension, selon son intégration des choses. Et parfois, il faut que la leçon soit répétée 18 fois pour qu'on dise « ah, je n'avais pas compris ». Et d'un seul coup, il arrive ce que l'on dit dans la tradition, les mots s'ouvrent. Et pourtant, les 17 fois où ça a été répété, les mots étaient fermés. Quand nous avons atteint un certain niveau de maturité, certaines choses qui n'étaient pas atteignables au premier niveau sont atteignables maintenant. Ça y est, nous sommes prêts à entendre la suite. Si je perds ma joie, on a parfois des gens qui disent « mais avant je faisais ça, mais bon maintenant ça commence à être un peu lassant », eh bien il est probable que la personne change de mission. Parce que ce qu'elle fait ne lui correspond plus, donc elle est passée à d'autres énergies et elle est en passation de passer sur d'autres axes. Il nous est déjà arrivé d'un seul coup de grandir, de se dire « tiens, mais d'un seul coup j'aimerais tellement faire ça ». Mais c'est pas arrivé comme ça, comme une génération spontanée. On a travaillé sur l'axe ancien et on est allé au bout et une partie de nous, notre conscience, a un besoin d'aller plus loin. Après la guérison, donc qui va se manifester de toutes sortes de choses, je disais le shiatsu, le reiki, etc., eh bien il va y avoir la mission de dégagement. C'est-à-dire qu'aujourd'hui, il y a beaucoup de gens qui subissent alors, la montée vibratoire, mais dans sa partie négative. Vu que la Terre monte en vibration, il y a malheureusement un panel énorme de parasites astraux qui traînent dans nos corps. Dans nos corps, dans nos auras, dans nos corps subtils, autour de nous, dans notre lieu, etc. La mission de dégagement va être celle d'être dans la guérison, mais d'apprendre à enlever ces présences. Alors bien sûr, si on va voir un médecin, le médecin va faire ce qu'il peut, bien sûr, pour dire, mais là, c'est la zone

peut-être que vous avez des spasmes de l'intestin, ça peut être ça. Sauf que si le ressenti est au niveau intestinal et il passe au niveau du poumon et il remonte au niveau du cou et il redescend au niveau de la vessie, on s'aperçoit que ce n'est pas l'organe qui est concerné, mais qu'il y a peut-être autre chose. Si avec nos mains astrales, nous apprenons à sortir cette partie subtile de nous-mêmes, qui est du même niveau subtil que le parasite qui est à l'intérieur du corps que nous avons, on va attraper cette chose-là et on va l'enlever, la détruire pour qu'elle ne revienne plus. Et en cela, on va apprendre à dégager l'autre. Aujourd'hui, nous subissons des vagues de petites présences qui nous gênent ou de présences plus grandes qui nous gênent, dont nous n'avons pas forcément conscience. Alors, le point positif de cette montée vibratoire va être que nos facultés psychiques et spirituelles s'ouvrent à vitesse grand V. Quand j'étais élève, au passage, j'ai mis 6 à 8 mois pour ouvrir cette fameuse clairvoyance, et cette clairaudience, etc. 6 à 8 mois. Aujourd'hui, parfois un exercice, et déjà les élèves ouvrent leur clairvoyance en un coup. Un exercice. C'en est délirant. C'est une chance extraordinaire. Nous arrivons dans une époque formidable. Par contre, ô combien énergétiquement difficile. Une autre mission, mais qui est plus rare, et j'insiste là-dessus, plus rare, parce que beaucoup de gens aimeraient s'essayer là-dessus, quand des gens parlent de possession. Et là, on a affaire aux bases astrales avec tout ce que cela veut dire. Ne touchons pas trop à ces forces sombres. Ceux qui ont cette mission l'ont en arrivant sur Terre. Il n'y a pas de revalorisation de toucher à ça. Aujourd'hui, je vois des gens qui ont fait des stages chez telle ou telle personne qui se disent « je vais m'essayer là-dessus ». Ils ne savent même pas quel est l'abîme qui est devant eux. Ne touchons pas. Il vaut mieux. Parce qu'aujourd'hui, il y a des gens qui ont touché à ces choses-là qui ne sont plus sur Terre. On a affaire à des choses qui peuvent être beaucoup plus grandes que nous, dans le sens puissance. N'allons pas au-delà de notre chemin. Je pense à cette phrase de Nisargadatta qui dit « ce dont vous avez besoin se présente à vous ». À condition de ne pas chercher ce dont nous n'avons pas besoin. Naturellement, ce qui se présente à nous, c'est ce que nous devons faire. Quand nous sommes sur notre chemin, ce qui va se passer, c'est qu'on va avoir des signes qui vont nous montrer qu'on est vraiment sur ce qui nous est demandé. Comme des petites lampiotes qui sont éclairées, qui nous montrent qu'on avance bien. Si je vais dans le sens inverse, qu'est-ce qui va se passer? Eh bien, il va y avoir des portes qui vont se fermer. À certains moments, malheureusement, ce dont je parle, je ne parle pas de croyance, je parle de l'avoir vu chez des gens qui ont fait le chemin inverse, en conscience, en disant non, je ne veux pas écouter ce que l'on me demande, je vais aller dans ce sens-là parce que moi, c'est moi et moi, je vais par là. Effectivement, on a totalement la liberté d'évoluer, mais aussi d'involuer. Si on va à l'inverse du chemin, cette partie-là du chemin n'est pas protégée. Donc je risque de tomber sur des écueils, je risque d'avoir des épreuves non prévues, je risque de me rajouter des choses en dehors de mon propre karma, puisque je vais à l'inverse du chemin qui est proposé. Le problème qu'il y a, c'est que nous sommes appelés à évoluer, et ça c'est une loi de l'univers, et tôt ou tard, on devra avancer vers cette voie. Nous sommes éternels, nous sommes immortels, on peut prendre tout notre temps, mais ce n'est pas très agréable que de descendre sur Terre pour revivre les mêmes scènes, répéter les mêmes leçons. Toute leçon qui n'est pas comprise de manière soft, de manière douce, eh bien va venir de manière beaucoup plus dure. Et ça va être une épreuve pour nous. Si nous les comprenons de façon très, très douce dans la compréhension des choses, tout passe comme une lettre à la poste, comme dit l'expression, et ça se fait en paix, tout le monde est content, et le chemin est facile. Ce qui peut empêcher de discerner notre mission de vie, c'est que nous sommes piégés par notre mental. Osho Rajneesh disait 95% de nos problèmes viennent du mental, les 5% restants sont les ramifications de ce même mental. Il y a une opposition entre l'esprit et la matière. À l'intérieur de nous-mêmes, nous avons une multitude d'intelligences. L'intelligence qui est notre intelligence supérieure est en lien avec notre cœur, le cœur spirituel. Le mental va à l'inverse. Il a peur de mourir. Si nous ouvrons au niveau spirituel, le mental a la peur de mourir, donc il va utiliser toutes sortes de stratégies pour nous empêcher d'être en paix, de nous empêcher d'être dans le bonheur, nous empêcher d'être nous-mêmes, de nous empêcher de contacter ce qui est le plus important et essentiel pour nous. Il y a donc cette opposition au fond de nous-mêmes entre notre mental dans sa partie négative, parce que la partie positive nous sert à raisonner, à avoir une certaine logique, elle est essentielle pour tous les côtés de notre vie, et la partie donc négative qui va nous mettre des bâtons dans les roues, qui va nous faire avoir peur, qui va nous faire douter dans le doute négatif. Et donc, quand on va avancer, on va avoir ce questionnement. Est-ce que tu ne te fais pas des illusions? Est-ce que les choses sont... tu n'avais pas besoin de ça? Ou est-ce que vraiment tu n'es pas en train de te fourvoyer sur ce chemin?
Par contre, c'est le cœur qui va être le principal partenaire. C'est lui qui va nous dire non, non, lâche ça, lâche ça. Fais confiance. Quand nous allons avancer, nous allons constater, pour voir si nous sommes vraiment sur le chemin, une montée de paix intérieure. La paix intérieure n'est pas le fait du mental. Le mental est un angoisseur de premier niveau. Tous ceux qui sont piégés par le mental, qui ne maîtrisent pas leurs pensées, au pire des cas, ont ce que l'on appelle dans les hôpitaux psychiatriques la pensée obsessionnelle. Ils sont piégés par le mental comme dans une toile d'araignée. Celui qui sort du mental rentre dans la paix, dans une paix durable, dans une sérénité, et qui petit à petit mène vers la joie. Mais le mental n'est pas du tout sur cet axe-là. Si nous passons sur un aspect où on va ressentir les choses, écouter ce que l'on ressent sur telle personne, telle personne, telle personne, on va savoir un certain moment et recevoir des informations sur la dite personne que nous ne connaissons pas, et nous verrons dans le temps que ceci était totalement juste. L'intuition est fugace. Elle vient très très vite. Elle est tellement rapide qu'elle nous désarçonne. En une fraction de seconde, on a l'information, et c'est tellement rapide qu'une partie de nous dit « ça doit pas être ça ». Ça doit pas être ça parce que c'est trop rapide. L'intuition marche comme ça. Elle est tellement rapide qu'on n'ose pas y croire. Et pourtant, si on devait revoir notre vie, au vu des intuitions que nous avons eues, on verrait qu'on n'aurait pas pu choisir mieux. Notre intuition, c'est la guidance intérieure. La faculté spirituelle par excellence, la faculté des êtres évolués. Donc si nous écoutons notre cœur, il va se déployer vers l'intuition, mais à un autre degré, c'est-à-dire qu'on va sentir ce qui est bien, ce qui est vrai, et ce qui est juste. De plus, à un certain moment, il va passer à un autre niveau, et on va appeler cela le discernement. Le discernement des esprits, le discernement de ce qui est vrai, de ce qui est faux. On va ressentir au plus profond de nous-mêmes. Et tous ceux qui avancent sur le chemin ont ce signe que leur acuité grandit et donc leur intuition s'affine à un point, au point de tout ressentir. Que ce soit les êtres, que ce soit les présences, que ce soit même la lecture des livres, on sent les choses au-delà des apparences. Nous avons compris maintenant qu'effectivement le plus grand combat est évidemment le combat contre soi-même. Donc le premier adversaire, c'est nous-mêmes. Comme dit la tradition, il faut dépasser le vieil homme pour laisser passer l'homme nouveau. Quels sont les moyens qui sont à notre disposition? Alors nous avons comme moyen la prière. La prière n'est pas quelque chose de religieux. La prière est un moyen spirituel pour être en connexion avec les êtres des plans supérieurs ou des plans de lumière. Gandhi disait « La prière n'est pas un remède de vieille femme, c'est l'un des plus puissants moyens d'action que nous ayons à notre disposition. Quand nous sommes mal, que nous avons besoin, on appelle, c'est naturel. Ça s'appelle une prière. » Alors bien sûr, il n'y a pas que la prière de demande. Jean Chrysostome disait « Il y a deux types de prières, la prière de demande qui est naturelle, même quelqu'un de mauvais sait demander, tout le monde sait demander. Quand quelqu'un a mal, aidez-moi, tout le monde sait faire. » La prière de reconnaissance, elle, est au niveau de la grâce. C'est pas pareil. Donc, il faut être dans la demande, oui, parce que si vous ne demandez pas, vous ne recevrez pas. Je constate que bien des gens ne se sentent pas légitimes de demander des choses. Si vous ne vous sentez pas légitime et que vous ne demandez pas, je vois pas pourquoi on va vous donner quelque chose que vous n'avez pas demandé. Ce serait une intrusion. Sur le point de l'illégitimité, soyez rassurés, personne ne sera jamais sur Terre légitime de ce que nous allons tous recevoir. J'insiste là-dessus parce que pour bien confirmer que si vous êtes illégitime, nous sommes tous illégitimes. Qui va mériter ces plans d'amour dans lesquels nous allons baigner? Qui va mériter ces plans dans lesquels des gens qui vivent des NDE reviennent en disant « J'ai vécu dans des mondes d'amour où tout n'était qu'amour, lumière et beauté. » Combien ça vaut ça? Quel prix ça a? Regardons par rapport à nos propres parents. Combien devons-nous à nos parents de nous avoir éduqués, d'avoir passé des nuits blanches à nous donner des biberons, de nous avoir changés, d'avoir passé des années à notre service? Combien on leur doit? Essayez d'y penser. Eh bien, si vous y réfléchissez profondément, vous verrez qu'on ne peut pas chiffrer cela. Nous serons toujours débiteurs de nos parents, comme nos enfants, nous serons toujours débiteurs. C'est quelque chose de naturel. Eh bien, acceptons d'être débiteurs des plans supérieurs. On ira toujours dans un plan que nous ne méritons pas. Et on va baigner dans un amour qui fait que tous ceux qui sont revenus des NDE, d'expérience de mort imminente, vont dire « Ah, qu'est-ce que c'est beau, mais qu'est-ce que c'était magnifique, mais... Et qui sommes-nous pour mériter cela ?» Alors l'aspect illégitime, soyons rassurés, nous serons tous illégitimes. Un enfant, est-ce qu'il se pose la question s'il est illégitime? Nous sommes tous pris comme des enfants et c'est très, très agréable
d'avoir une situation qui est comme ça, parce que là-haut, on nous aime. Le Christ a une parabole qui est la parabole du vigneron. Il nous explique qu'il y a un vigneron qui propose pour sa vigne, pour aller récolter le raisin, il propose une pièce d'argent à chacune des personnes pour travailler du matin jusqu'au soir. À un certain moment, dernière heure avant la nuit, il voit des gens qui sont oisifs, qui sont sur la place, et il leur propose une pièce d'argent pour le reste, pour terminer la dernière heure avant la nuit. Et donc tout le monde y va, et tout le monde travaille à la vigne. Arrive le moment du salaire, et à ce moment-là, le vigneron, qui est associé à celui que l'on appelle Dieu, ou le Père, comme vous voulez, avec tous les noms que l'on peut prendre, c'est celui qui n'a pas de nom, celui qui est au-delà des noms, eh bien, à ce moment-là, arrive la paye, et on explique dans la parabole que ceux qui sont arrivés en dernier vont être payés en premier. Donc, il leur donne une pièce d'argent. Les autres arrivent en disant, mais c'est lamentable, c'est injuste. Pourquoi ont-ils une pièce d'argent alors qu'ils n'ont travaillé qu'une heure, alors que nous avons travaillé tout le long de la journée, avec le soleil, etc. Et le vigneron leur répond, mais est-ce qu'on n'était pas d'accord d'une pièce d'argent jusqu'au soir? Et on voit que le vigneron leur répond sur la justice, en disant, mais au niveau justice, est-ce qu'on n'était pas OK là-dessus? Et là, ils n'ont rien à dire. Sauf qu'il rajoute un élément. Est-ce que vous m'en voulez parce que je suis bon? Là-haut, dans les plans supérieurs, on n'est pas sur un principe de mérite, ce que réclamaient les personnes qui avaient travaillé toute la journée. On est sur un principe de bonté et d'amour. Et c'est une chance immense pour chacun d'entre nous que nous sommes des gens aimés, qu'on ne pourra jamais rembourser notre guide spirituel, qu'on ne pourra jamais rembourser les aides de lumière qui nous protègent, qui nous accompagnent, nos anges gardiens, qui nous ont sauvé la vie un certain nombre de fois, même si nous l'ignorons, etc. Et que c'est une chance immense de vivre cela. Si vous voulez certaines facultés, si vous voulez devenir doux, si vous voulez avoir une belle clairvoyance pour guider, avoir une belle clairaudience, entendre vos guides, demandez-le. N'hésitez pas à le demander. Regardez les enfants à Noël. Ils ne se posent pas la question si leur demande est légitime. Ils demandent. Nous sommes des enfants. Ce n'est pas parce que vous avez un corps d'adulte que vous n'êtes pas un enfant à l'intérieur. Nous sommes des enfants. N'hésitez pas à demander. Moi, j'ai demandé quelque chose. Je l'ai reçu que 3 ans après. Mais là-haut, on vous le donne quand vous êtes prêt. On ne vous le donne pas parce que vous l'avez demandé. On vous le donne quand vous êtes prêt. Vous devez attendre. Quand nous voulons poser une question par rapport à nos guides, il suffit de visualiser que nous nous étirons. Notre thorax, notre cou, notre tête, on va fermer les yeux, visualiser que nous regardons à 1 mètre au-dessus de notre tête physique, à 2 mètres au niveau du toit, au niveau du dessus, 10 mètres au-dessus du toit, 20 mètres, 100 mètres, 200 mètres au niveau des nuages, etc. Le simple fait de le faire pendant à peu près 40 secondes va nous mettre dans un état cérébral alpha. Si je suis moi-même, je ne fais pas cette élévation. Et que je pose une question, je suis enfermé dans mon mental. Je suis enfermé dans ma bulle, ça s'appelle une réflexion. Quand je me grandis, je rentre en contact avec les plans supérieurs et là, je peux demander des choses à mon propre guide. Et là, il peut m'atteindre. Donc, il va me parler. Quand le guide parle, attention, on va l'entendre à travers le voile de nos propres pensées. C'est-à-dire qu'on aura l'impression que ce sont nos pensées, en disant « oui, mais là, bon, je n'ai pas perçu quelque chose » parce que ce n'est pas quelque chose comme si on m'avait parlé. Alors, effectivement, le guide peut parler comme je vous parle, avec des mots, comme s'il nous parlait à l'oreille. Cela arrive, mais c'est rare. C'est quand il veut intervenir de manière très forte, il peut nous parler comme ça en disant « oui, j'ai quelque chose à te dire » et là, vous allez entendre « ah, j'ai quelque chose à dire, waouh !» Et donc, parfois, il intervient parce que c'est important. Mais la plupart des fois, quand vous allez poser cette question, vous allez voir que ces pensées qui sont dans vos mots, dans votre tête, ne sont pas du tout en adéquation avec ce que vous vivez. Et elles viennent de 10 000 km. Si nous faisons attention à notre mental à l'instant T, on va voir qu'on a 1 à 2 pensées d'avance, si c'est notre mental qui nous parle. Ce sont des pensées lourdes. Il faut que tu achètes des carottes parce que ta belle-mère vient demain. Une pensée bien lourde, bien dense. Les informations qui viennent des guides, en 3 mots, tout est dit. C'est très clair, c'est un coup de laser. C'est impressionnant. C'est dans le présent. C'est très léger. C'est dans le cœur. C'est pas du tout pareil. Et là, on s'aperçoit que, voilà, un jour, je posais la question en disant, mais je comprends pas. La Terre monte en vibration et nous qui essayons d'avancer sur le chemin, on devrait être de mieux en mieux et pourtant on est de plus en plus mal. Et j'entends, oui, la Terre monte en vibration, mais elle n'a jamais été aussi sale. Et là, il était intervenu verbalement comme s'il me parlait. Mais sauf qu'en général, mais ça va être à travers nos pensées, mais si vous faites attention, vous allez dire, mais c'est comme si vous entendez une phrase, alors que vous êtes chez vous dans votre bureau, mais vous êtes à 10 milliards de monde d'avoir cette phrase, elle n'est pas à vous. Donc discernez cela et repérez que la phrase est dans le présent.
discerner qu'elle est dans le cœur. Alors que le mental ne sait pas dire de phrases sans parce que, pourquoi, etc., de justification, etc. Donc il y a une lourdeur. Aujourd'hui, on estime entre...

30 000 et 50 000 pensées jour pour une personne dite lambda. Si une personne a 50 000 pensées par jour, j'imagine que le temps intérieur de paix, pour trouver la paix intérieure, elle est assez restreinte. Si je veux rentrer dans une paix plus durable, plus profonde, il vaut mieux que j'en ai un peu moins. Donc là, effectivement, travailler sur le vide va permettre d'avoir beaucoup plus d'espace entre les pensées, ce que l'on appelle des blancs. Et la paix va être à ce moment-là. Quand on est au niveau du vide, le cerveau se repose. Je vais me grandir et je vais poser des questions à mes guides, à ma partie supérieure, pour savoir qu'est-ce que ceci, qu'est-ce que cela, etc. Je vais clarifier ma situation. Quand on sait pourquoi on est sur Terre, quand on comprend le pourquoi des choses, parce qu'on a médité profondément, on a intégré un regard de vérité, ce que l'on appelle l'intuition. Un regard qui va au-delà des apparences, si on est de plus en plus vrai. Si à l'intérieur de moi, je fais un travail de transparence, ma vision des autres, ma vision des événements va devenir transparente. Et je vais voir les choses au-delà du voile des apparences. Même si des gens mettent des masques, je vais voir derrière leur masque à qui j'ai affaire et sans tromperie. Donc quand je vais avancer sur l'aspect méditation, les choses vont devenir plus claires si je pose des questions et que ces questions sont clarifiées en moi. Je vais perdre beaucoup moins d'énergie à me reposer ces questions comme je le faisais en boucle pendant toute une jeunesse. Les choses vont être claires, donc c'est comme si ma feuille de route se restreignait et que maintenant je sais vraiment ce que je dois faire en disant « Ok, ça c'est clair, je sais que je suis là pour ça » et là on n'a plus de perte de temps, plus de perte d'énergie, plus de dispersion. Aujourd'hui,

que son résultat, c'est une explosion qui fait que ça ne rapporte rien d'intéressant au niveau perception. Donc, acquérir une bonne construction intérieure, c'est quoi? C'est ne pas être dispersé. C'est-à-dire qu'aujourd'hui, on est à l'inverse il y a 30 ans, et là je m'adresse aux plus âgés de cette vie. Quand nous étions jeunes, quand j'étais jeune, il n'y avait pas de livres pratiques qui donnaient des clés pour ouvrir. Aujourd'hui, on a tellement de livres qui sortent tout le temps que les gens ne savent plus où aller. On ne sait même plus quel livre approfondir, et les gens, au niveau spirituel, font un amalgame. Dans le spirituel, on ne doit pas accumuler. On n'est pas dans l'avoir, en disant « je récupère, je récupère, je récupère ». Parce que si on récupère, on accumule, on va retrouver ce que nous avons trop accumulé. Si je fais une bonne synthèse, si je me concentre et je deviens un, si je travaille sur un ancrage, alors vous allez me dire, mais qu'est-ce que l'ancrage? L'ancrage, c'est d'aimer la terre, c'est d'aimer vivre. Ça ne veut pas dire parce qu'on est spirituel qu'on ne doit pas être un bon vivant. Il n'y a pas que les impôts et les avenants d'assurance sur terre. Il faut aimer le cinéma, aimer le théâtre, aimer les livres, parce que la vie a aussi des choses à nous offrir. Bien sûr, quand on sera sur l'autre plan, ça sera magique, j'entends bien. Mais ici, il n'y a pas que des choses négatives. Il faut savoir aimer, aimer profondément la vie. Il est important de s'aimer soi-même. Alors vous allez me dire, mais comment nous aimer nous-mêmes? Alors, on a l'habitude, avec notre mental, de chercher les négativités dans ce que l'on est, de chercher, oui, mais moi, je suis, eux, ils sont comme ça, mais moi, je ne suis que ça. Alors, effectivement, si on cherche un petit peu aux racines de cette image que nous avons vis-à-vis de nous-mêmes, nous verrons que souvent, ben, on a reçu de la part de papa-maman, de la part d'ex-amis ou copains de classe ou d'autres gens que l'on a connus sur notre chemin, une image déplorable de nous. Il est essentiel de faire le tri. Même si cela vient de mes parents, cela peut être un poison. C'est important cet aspect-là. Je prends souvent cette image qui me paraît importante. Si mon père me dit « t'es tellement bête qu'à ta place j'irai manger du foin » et que je vais manger le foin, est-ce que c'est la faute à mon père ou est-ce que c'est ma faute? Je dirais c'est principalement ma faute. Pourquoi? Mais parce que je l'ai cru. C'est pas parce que ça venait de mon père que c'était vrai. Dans notre construction, on demande d'être accompagné. Un enfant demande d'être conseillé, d'être entouré, d'être aimé. Nous sommes ces enfants-là. Il n'y a pas de raison qu'on ne fasse pas la demande d'être accompagné, d'être protégé. Si nous faisons les choses avec sincérité, ils vont nous aider. Notre chemin de lumière sera très rapide. Alors bien sûr, il faut rappeler une chose, c'est que avant de passer à aider les autres, il faut savoir aider les nôtres d'abord. Si je suis marié ou si je vis avec quelqu'un, si j'ai des enfants, eh bien je vais tout faire pour que mes enfants soient bien d'abord. Ça fait partie aussi de la mission. Il est important, si nous voulons avancer de manière correcte, d'avoir une intention pure. On voit des personnes qui travaillent en guérison, mais n'est pas guérisseur qui veut. Il y a des gens qui ont une intention pure, qui sont vraiment dans le don, et quand ils vont travailler en guérison, vu qu'ils sont propres au fond d'eux-mêmes, la guérison va être avec des très belles énergies. Il y en a d'autres qui en ont marre de leur travail. C'est vrai que les énergies sont difficiles. J'entends beaucoup de gens qui souffrent à leur travail aujourd'hui, qui vivent un moment de désert. Mais ce n'est pas parce que nous vivons un moment de désert qui doit être malheureusement vécu, parce qu'on a quelque chose à comprendre, et c'est à ce moment-là que nous grandissons en racine. On ne peut pas éviter le désert, il fait partie du chemin spirituel. À ce moment-là, on a l'impression qu'on stagne, on ne stagne pas. Mais ce que je veux simplement dire, c'est que si la personne est dans le don et son intention est pure, le chemin sera un chemin avec un grand C. Ce ne sera pas le même chemin que les autres. Ce ne seront pas les mêmes signes que des gens qui sont dans l'ego auront. Ils seront sur d'autres paramètres. Ils vont passer à d'autres niveaux. Ils vont avoir des portes totalement ouvertes, autres que la personne qui est sur l'ego aura. Si la personne devient thérapeute parce que son boulot lui casse les pieds, eh bien les guides de ses patients ne vont pas lui amener ses patients par charité parce qu'il a besoin de manger. Et ainsi, on se retrouve avec plein de thérapeutes qui disent « mais j'ai personne, j'ai personne ». Si je veux guider les autres vers la guérison, vers l'aide, je dois faire le travail de nettoyage à l'intérieur de moi. Je donne un exemple. Une de mes élèves s'était mise thérapeute. Elle n'avait pas fait tout le travail qu'il fallait. À un certain moment, elle travaille sur un patient, et comme par hasard, par résonance, puisque tout est résonance ou attraction, eh bien, le patient qui est venu à elle avait les mêmes failles qu'elle. Et donc, elle a commencé à travailler sur la faille qu'elle n'avait jamais réussi à enlever pour elle. Qu'est-ce qui lui est arrivé? Elle s'est trouvée avec un malaise pendant qu'elle travaillait sur le patient. C'est presque le patient qui était allongé sur la table qui dit « Est-ce que je peux faire quelque chose pour vous ?» Si la personne ne fait pas ce qu'il faut, forcément, elle va se payer les gens en adéquation avec le non-travail qu'elle

Elle a fait. Donc celui qui veut travailler sur les autres doit déjà travailler sur lui-même. La deuxième chose qui est très importante, c'est aussi, si on veut aimer les autres, il faut commencer par soi-même. Si on ne s'aime pas, je ne vois pas comment on peut transmettre de l'amour aux autres. Si on n'arrive même pas à s'aimer soi-même. Alors il y a une phrase qui n'est pas de l'Évangile, qui est de La Fontaine, qui dit « Aide-toi, le ciel t'aidera ». Mais c'est exactement ça. Il y a des personnes qui, quand ils sont dans le spirituel, pour eux c'est le sacrifice. On ne demande pas le sacrifice. On ne demande pas la perfection. On nous demande d'être dans le cœur. Pourquoi ? Parce que la perfection, c'est le mental qui est derrière. Même quand la personne a réalisé ce qu'il faut, le mental va la mettre à mal en disant « oui, mais tu aurais pu faire plus ». Et à la fin, au lieu d'être heureuse, d'être dans la paix, elle va être triturée par le bas astral à travers son mental qui va lui dire « oui, mais tu aurais pu faire plus, ta ta ta ta ta ». Et donc, il va y avoir un sentiment de malaise parce que le mental n'est jamais dans le présent. Il est dans le passé ou dans le futur. Le mental, ce sont des pensées lourdes. C'est quelque chose qui nous met à mal, qui nous culpabilise, qui nous triture. Alors que le cœur, la paix, c'est dans la partie supérieure de l'être que nous sommes. Plus on va être dans le vrai, plus notre regard va voir au-delà des choses, plus notre monde va changer. On va voir les choses de manière beaucoup plus légère, on va moins sentir la matérialité de ce monde, la densité des choses, le poids. Je le remarque avec beaucoup d'élèves qui avancent vers la lumière, et je leur dis « waouh, t'as pas vu que c'est beaucoup plus léger ta vie ?» Et ils disent « oui, oui, et tu n'as pas vu que maintenant tu es plus protégé qu'avant, tu as remarqué cela ?» Et la personne dit « ah, ça n'a plus rien à voir !» Comme si on marche dans la gadoue avec des pieds très lourds, très collés au sol, etc. Maintenant, on rentre dans une énergie qui est beaucoup plus haute, beaucoup plus sympa, même si c'est difficile. Et aujourd'hui, les énergies sont très difficiles parce qu'on a beaucoup de gens qui dorment mal. Aujourd'hui, on digère beaucoup moins tout ce que l'on mange, comme si le corps nous dit « attention, là ça ne va plus, là, tu ne vas pas pouvoir continuer à manger ça ». On rentre dans d'autres énergies. Donc l'ouverture de nos facultés, le discernement, le fait d'être vrai avec nous-mêmes et avec les autres va nous permettre d'apporter beaucoup plus de bien. Aujourd'hui, pour répondre à cette question par rapport à la nouvelle génération, nous avons beaucoup de personnes jeunes qui ont perdu le sens de leur vie. Jung avait une phrase pour dire « qu'est-ce que la névrose ? C'est une âme qui a perdu son sens ». Aujourd'hui, nous avons beaucoup de personnes qui viennent de mondes supérieurs. Ces personnes-là ont une signature énergétique qui est terrible. Ils ont perdu comme leur prise de terre. Ce sont des personnes qui viennent de très loin, qui viennent de ce qu'on appelle, par exemple, alors on les a appelés les enfants indigo, les enfants cristal, les enfants arc-en-ciel, les enfants stellaires. Moi-même, personnellement, pour en avoir vu quelques dizaines, voire même quelques centaines, eh bien moi je les appelais les enfants des étoiles. Je ne savais pas qu'au niveau de la tradition, on les appelait les enfants stellaires. Et jusqu'au moment, j'ai dit, mais bon sang, stellaires et les étoiles, ça veut dire la même chose. Je basculais dans leur monde. Et je me suis rendu compte que tous ces enfants avaient une tristesse au fond d'eux-mêmes, mais très profonde. C'est-à-dire que même si ces personnes sont devenues adultes, même si la personne c'est une femme mariée avec des enfants, qu'elle est aimée par son mari, eh bien elle se sent seule d'une solitude qui est terrible. Et il y a cette tristesse en eux qu'ils n'arrivent pas à se départir, pour lequel ils ne voient même pas l'origine. Et en fait, quelle est leur problématique? C'est qu'ils viennent d'un monde qui était d'harmonie, un monde qui était harmonieux, où tout le monde s'aimait, et qu'ils arrivent dans ce super monde magnifique que l'on peut appeler la Terre, et ils ne comprennent pas cette disharmonie. Dès la maternelle, ils sont observateurs en disant « mais qu'est-ce que je fous là-dedans » Ils ne comprennent pas l'homme. Ils viennent d'un monde non-duel, c'est-à-dire qu'ils sont dans le un, et pour eux, l'amour est naturel. Ils n'ont pas vécu le même chemin avec la descente sur Terre, avec le bien et le mal. Ils sont déjà dans l'amour. La plupart d'entre eux vont avoir une mission de rayonner. Certains n'ont pas grand-chose à faire que de simplement passer. Quand il y a une personne comme ça qui est autour de nous, tout le monde va s'agglutiner autour d'elle pour lui aspirer ses énergies de façon consciente ou inconsciente. Ces personnes-là sont tellement rayonnantes qu'elles doivent se protéger des autres tellement tout le monde en veut une part au niveau énergétique. Un tel réconfort simplement par leur passage, que ce soit chez nous les êtres humains, dans la nature, parmi les animaux ou quoi. On voit ces personnes-là, dès qu'elles arrivent, tout s'efface, tout prend une couleur terne, tellement ils sont rayonnants, joyeux ou quoi. Et beaucoup de gens cherchent leur présence. Voilà, ce sont des gens très avancés. Alors, il ne faut pas s'étonner qu'ils vivent une solitude qui est existentielle, qui est terrible, parce qu'il leur manque ce contact, ils ne savent même pas qu'est-ce qu'ils font là, ils sentent bien qu'ils sont comme un électron libre sur cette planète en disant « mais qu'est-ce que je fais là ?» Alors, c'est pas seulement la personne qui se pose la question naturellement « qu'est-ce que je fais là ?» comme certains d'entre nous. Certains ont ce sentiment multiplié par 10. Parce qu'ils viennent d'un ailleurs qui est très lointain de tout ça. Donc, ils ne comprennent plus rien.
Ils ne comprennent pas ces guerres, ils ne comprennent pas ces dualités, ils ne comprennent pas. Voilà. Parce que pour eux, c'est tellement évident que c'est l'amour qui prime qu'ils ne comprennent pas. Donc comme nous voyons qu'il y a autant de missions que d'êtres. Alors bien sûr, il y a aussi des missions d'aide à la Terre, où aujourd'hui la Terre nous appelle en disant « j'ai besoin ». Donc il faut se mettre au service de la Terre. Et on peut proposer nos services au moment d'aller dormir en disant « si vous avez besoin de moi, appelez-moi, appelez mon corps astral, je viendrai. Et pendant la nuit, on va emprunter votre corps astral pour aider la planète. » Il y a aussi des missions où on va appeler des volontaires. Par exemple, dans la nuit, si vous pouvez proposer votre présence, dans les cas d'accident de la route, certains vont aider pour les accidentés, pour leur expliquer que ben, vous voyez là, ben, dans la voiture qui est un petit peu écrasée, eh bien, était votre corps physique. Mais vous êtes plus que ça, il va falloir leur expliquer, les accompagner, rassurer. Certains d'entre nous, nous avons une mission par rapport aux vieillards. Certains vont être plus axés pour aider les vieillards. D'autres vont être axés sur les enfants, pour les préparer, pour les accompagner, pour leur donner des clés, pour leur expliquer comment passer sur l'autre plan s'ils sont décédés, ou pour les aider à descendre s'ils refusent de... Voilà. Il y a des missions même multidimensionnelles, où les gens agissent sur bien d'autres plans et surtout d'autres dimensions, qui sont au-delà même de notre réalité apparente actuelle, mais qui apparaissent maintenant. Des missions telles que les missions d'aide à la Terre n'existaient pas il y a 30 ans. Ça apparaît et c'est devenu de plus en plus fort. Aujourd'hui, la Terre a besoin. Dans le subtil, on doit aider la Terre. On doit se mettre au service et en aidant la planète, la Terre nous le rend. Il y a beaucoup d'amour. Cette planète nous aime énormément. C'est un être vivant. Et il y a une façon d'aider la planète qui est de mettre son cœur en disant « Je suis à ta disposition, appelle-moi » et vous verrez la joie que vous allez avoir en avançant sur ce chemin-là.

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2: Bélier, la vie de couple s'organise autour des questions familiales ou domestiques. Comme vous adorez vous occuper des autres, cela convient très bien.
3: Taureau, pas question de rêver en solitaire sur votre canapé. Au programme des virées sportives, ludiques, avec vos amis, vous font le plus grand bien.
4: Gémeaux. Côté travail, Mars en Gémeaux vous fait passer à la vitesse supérieure. Même face à des interlocuteurs inflexibles, vous ne vous laissez pas démonter.

0: cancer, avec le soleil et Mercure en vierge, vous saurez éviter délicatement les grains de sable et les bâtons dans les roues mis en travers de vos projets. Lion, vous restez discrètement à l'écoute d'opportunités ou de privilèges dont vous pourriez bénéficier. Vierge, si vous pensez qu'un changement de domicile peut vous permettre de vous y retrouver financièrement, n'hésitez pas à déménager. Balance, quelques questionnements sèment le doute dans votre esprit, choisissez des projets précis et clairs avant de vous lancer. Scorpion, le soleil en vierge active le remboursement de dettes ou certains d'entre vous font appel à la justice pour augmenter une rente ou une pension alimentaire. Sagittaire, Mars en Gémeaux vous entraîne dans un tourbillon frénétique de sollicitations et vous voilà obligé de tenir un agenda de ministre pour tout honorer. Capricorne, des sympathies et des appuis utiles venant de personnes de nationalité étrangère ouvrent de nouveaux horizons sur votre évolution professionnelle. Verseau, Mars en Gémeaux vous permet d'ouvrir un dialogue sur un sujet qui fait polémique parmi vos relations et vos amis. Poisson, avec la lune en scorpion, vous n'êtes pas là pour faire de la figuration. Vous jouez un rôle essentiel dans les décisions de votre entreprise et votre parole est entendue.
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0: dans votre émission Parlez-moi d'avenir. Je suis Cristal, médium, maître en Reiki, praticienne enseignante, enseignante de la flamme violette de Saint-Germain, passeuse d'âme, et je suis ravie d'être en votre compagnie ce soir. Mais oui, mais comme vous le savez, eh bien oui, je ne suis jamais seule. Vous avez... Et le grand bonheur et la grande chance d'avoir une équipe mais formidable qui est présente pour vous. Maintenant, regardez bien juste au bas de votre écran, vous avez les consultants et les consultantes qui sont actuellement connectés. Eh bien, vous les voyez soit en vert, soit en jaune. Ils sont en vert, eh bien, ils sont prêts à vous accueillir dans leur petit cocooning pour votre consultation. Ils sont en jaune, eh bien, cela signifie tout simplement qu'ils ou qu'elles sont déjà en consultation. Donc là, il vous faudra juste un petit brin de patience. Comment faire connaissance avec nos consultants et nos consultantes? 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Voilà. Alors, moi, je suis ravie de vous retrouver. On va passer une soirée d'échange, hein, bien sûr. Je vais vous apporter des thèmes, hein, comme chaque soir, et puis répondre à toutes vos questions avec un énorme plaisir. Je me réjouis d'ailleurs de pouvoir vous aider à avancer sur vos chemins de vie. 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Alors, juste au milieu, hein, vous avez cette pierre œil de tigre hein, qui est protectrice, comme l'onyx mat aussi, qui est une pierre qui est... Qui, faut vous imaginer l'onyx noir un petit peu comme un grand bouclier. L'onyx noir, ça va être le grand bouclier autour de vous hein, qui va vous protéger. Et l'œil du tigre, il est plus ciblé sur les énergies négatives. Donc, c'est vraiment un petit bracelet protecteur, hein, celui-ci. 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Hein. Regardez comme ils sont magnifiques. Moi, j'en ai un là dans la main. Alors, c'est l'arbre de vie hein, que je tiens dans ma main. Il est vraiment de toute beauté, cet arbre de vie. Hein. Avec, ben, ici au milieu, vous avez les chakras. Voilà, donc l'arbre de vie dans le petit cœur. Juste ici au-dessous, vous avez les chakras, les couleurs des chakras. Et vous avez... Ce magnifique, comment est-ce qu'on dit, attrape-soleil, voilà. Bon, je vous conseille de le poser proche d'une fenêtre, hein, parce que quand le soleil arrive, hein, justement, c'est un attrape-soleil, eh bien, il va dégager à l'intérieur de votre demeure des arcs-en-ciel. Eh oui! Il va dégager des arcs-en-ciel. Et ces arcs-en-ciel, eh bien, vont apporter une énergie positive dans votre lieu de vie. Donc celui-ci, c'était celui à 30 francs, bien sûr, avec justement les chakras, le cristal et l'arbre de vie. Et vous avez un deuxième attrape-soleil qui est de toute beauté aussi. Hein, puisqu'il y a aussi le petit soleil là au milieu. Il est vraiment de toute beauté. Son petit soleil, il est là. Quartz rose. Et oui, il y a plein de petits quartz roses. Donc ça aussi, un joli petit attrape-soleil hein, qui vous est proposé là. Il est vraiment de toute beauté celui-ci. Vraiment, moi il me plaît beaucoup. Il est très fin, il me plaît beaucoup. Et là, je crois que nous avons un premier appel. Bonsoir et bienvenue.
1: Merci.
0: Bonsoir, comment ça va?
1: Oui. Ça va très bien, mais vous m'avez déjà appelé.
0: Mais oui, dites-moi, qu'est-ce que je peux faire pour vous ce soir?
1: C'est Christelle.
0: Mais bien sûr que c'est Cristal en direct pour vous ce soir.
1: Ah, mais elle parle avec quelqu'un d'autre.
0: Non, non, je parle à
1: Voilà, c'est
0: vous.
1: bon.
0: Je parle à vous, chère madame.
1: Merci, bonsoir. Longtemps, j'avais plus entendu, j'avais plus la voix.
0: D'accord. Non, non, c'est bien moi, c'est bien Cristal.
1: Oui, très bien, merci, excusez-moi.
0: Pas de souci. Que puis-je faire pour vous ce soir?
1: Alors moi j'ai une question là pour avec le M,
0: Oui.
1: 5647.
0: Oui.
1: Alors j'aimerais demander mes énergies.
0: Avec plaisir.
1: Merci, Cristal.
0: Avec grand plaisir. Alors je brasse le jeu pour mettre déjà votre énergie à l'intérieur des cartes, que toutes les cartes vous appartiennent, ici et maintenant. Vous allez
1: Oui.
0: penser à votre question.
1: Oui.
0: Et quand vous le désirez, un stop.
1: Stop.
0: Merci à vous. Ah voilà que je fais des plis sur mon tapis, ça ne veut pas le faire. Alors,
1: Ah.
0: il faut que vous gardiez confiance, hein. Là, vous
1: Oui.
0: êtes à la fin d'un chapitre hein, au niveau de vos énergies. Les énergies remontent.
1: Oh, mais c'est
0: Vous
1: bien.
0: êtes en train de faire un travail sur vous actuellement?
1: Non, mais j'avais une histoire avec justement avec une femme là.
0: Ouais.
1: Puis maintenant, ça me va très bien. Ça me va, je ne suis plus la même chose qu'avant.
0: Non, on
1: Avant, je
0: voit.
1: me rendais malade.
0: Il y a
1: Ouais.
0: eu un... Vous avez fait un lâcher-prise, hein?
1: Oui, j'en lâche prise.
0: Oui, il y a, regardez, il est notifié, votre lâcher prise.
1: Oui.
0: Oui. Alors, il y a des choses que vous avez comprises et ça vous aide à guérir.
1: Ah ben justement, j'en ai tellement vu avec cette femme.
0: Oui. Mais ça ne vous appartient pas, vous savez. C'est son problème à elle, ce n'est pas le vôtre. Vous, vous savez ce que vous valez, chère madame. Vous vous connaissez. Elle, elle peut
1: Oui, tout à
0: critiquer,
1: fait.
0: elle peut faire ce qu'elle veut, ça ne vous appartient pas, ce n'est pas votre bagage. Et chaque fois que vous serez en présence de cette personne, il faut vous faire un bouclier et vous dire à l'intérieur de vous, cela ne m'appartient pas. Cela ne
1: Mais moi, je la
0: m'appartient
1: vois
0: pas.
1: plus.
0: Ah ben c'est très bien.
1: Excuse-moi. Je la vois plus du tout.
0: Mais
1: Plus du
0: c'est...
1: tout parce qu'elle faisait de la maladie, de la magie occulte, la
0: Oui,
1: science occulte, elle travaille sur les gens.
0: d'accord. D'accord. Mais là, vous êtes en
1: Elle
0: pleine...
1: verra bien.
0: Mais là, vous êtes en pleine guérison, hein? Ça, c'est bon.
1: Oui.
0: Le lâcher prise, il
1: Je
0: est fait
1: sens.
0: et vous êtes en pleine guérison.
1: Merci beaucoup. C'est
0: Avec
1: bien.
0: plaisir. Alors, qu'est-ce que je peux encore faire pour vous ce soir?
1: Alors, c'est justement des histoires avec cette femme-là, le deuxième prénom avec M.
0: Ouais.
1: Elle a à peu près la même année que moi.
0: Oui, elle est
1: Et puis, elle
0: contemporaine
1: n'est pas
0: avec
1: une
0: vous.
1: différence de 2-3 jours, quoi.
0: Oui, tout à fait.
1: Comment vous la voyez vers moi, contre moi, quoi?
0: Avec vous, hein?
1: Ouais.
0: Alors, vous pensez à la question de nouveau et puis un stop
1: Oui.
0: quand vous le désirez.
1: Alors, top.
0: Merci.
1: Service.
0: Alors, c'est une personne qui a l'air de vouloir tout savoir. Hein? Elle est un peu curieuse, comme une petite concierge.
1: Elle veut me remplacer,

0: naturel, hein, cette personne, vraiment. Mais vous, vous avez lâché prise avec, alors laissez tomber, hein.
1: Oui.
0: Laissez tomber, parce qu'il y a de nouveau,
1: Moi,
0: dans le tirage, il y a de nouveau ce lâcher prise qui ressort et cette guérison. Donc, faut laisser
1: Oui.
0: tomber avec cette personne, hein.
1: On a signé une pétition pour qu'elle parte, parce que tout le monde veut qu'elle parte. On a signé
0: Oui.
1: pour qu'elle parte. Maintenant, l'agence, je ne sais pas ce qu'il va faire.
0: Ça va se faire, ça va se faire.
1: Parce que vraiment, elle fait que des histoires, que des histoires.
0: Non, non, mais ça va se faire, chère madame, elle va partir.
1: Est-ce que ça va long, quoi? Parce que je voyais qu'elle cherchait un appartement par là,
0: Ouais.
1: mais je ne sais pas si elle a trouvé.
0: Alors, on va regarder, hein. Pensez à la question du déménagement
1: Oui,
0: et puis de nouveau un
1: oui.
0: stop quand vous le désirez. D'accord?
1: Merci, oui.
0: Avec plaisir.
1: Top.
0: Merci. Alors, amitié cassée. Alors, il y a un ajournement qui se fait. Elle a pris conscience de certaines choses. Vous aussi, vous lâchez prise avec cette situation. Il y a des choses qui ont été comprises. Bon, il y a de nouveau la
1: J'ai
0: carte.
1: dit top, je crois. J'ai pris. Oui,
0: Ouais.
1: j'ai dit top, oui. Merci.
0: Il y a de nouveau la culpabilité là qui sort.
1: Mais moi, je l'engueulais hier, enfin, engueulais. J'ai dit, occupe-toi de tes affaires.
0: Ouais. Attachement à son passé. Alors, oui, elle part. Elle va partir. Oui. Possibilité de départ. Oui, elle part. Elle va partir.
1: Ah ben, c'est bien.
0: Voilà. Elle n'aura
1: Parce que
0: pas le
1: moi,
0: choix.
1: pardon,
0: Elle
1: je
0: aura.
1: voulais presque déménager à cause d'elle.
0: Non, non, c'est pas vous, c'est elle qui part.
1: Ouais.
0: Pas vous. C'est elle qui part.
1: Est-ce que ça ira encore plusieurs... elle avait le contrat jusqu'à fin avril, mais elle n'est pas loin encore.
0: Mais elle va partir. Ne vous inquiétez pas, elle va partir.
1: D'accord.
0: D'accord?
1: Tous les locataires veulent qu'elle parte.
0: Ben oui, elle partira. Elle partira. Vous aurez un bon bol d'air après.
1: Oh, je vis, je revis.
0: Ouais. Est-ce que vous avez encore une autre question?
1: Oui, alors j'ai ma fille
0: Oui.
1: qui elle vend sa villa justement un peu plus loin que chez moi.
0: Oui.
1: Est-ce qu'elle arrive à vendre sa villa, Barbara? J'ai
0: Alors,
1: donné
0: oui, j'ai la date.
1: le
0: Pas de
1: B.
0: souci.
1: Ah, le B. Excusez-moi.
0: Pas de souci. Alors, vous pensez à la question de nouveau et de nouveau un stop quand vous le désirez.
1: Oui.
0: Ah, il y a une carte qui se retourne.
1: Ah oui, je... Alors, top.
0: Merci. Elle est fatiguée, hein, votre fille.
1: Oui, parce qu'elle a dû tout nettoyer. Il y a tous ceux qui viennent voyager, qui viennent visiter et tout ça. Il y a pas mal de travail.
0: Ouais, alors il y a la fatigue, hein, qui ressort dans son jeu. Mais oui, la maison va être vendue.
1: Oui, parce qu'ils ont construit un peu plus loin, tous sur le même palier.
0: Ah, c'est bien.
1: Oui.
0: Il y a quelqu'un qui va reprendre la maison. Oui. Mais c'est une personne courageuse, hein, votre fille.
1: Oui, parce que puis elle perd pas courage. Elle a dit, on arrivera à vendre parce que il y a trop de travail, elle est trop grande, cette maison.
0: Oui, non, mais elle est vendue, hein. Elle est vendue, la maison. Elle va pouvoir la vendre.
1: Vous pouvez voir le temps, vous pouvez pas me dire, mais ça ira
0: Alors,
1: long, quoi.
0: espace-temps, c'est un petit peu compliqué, mais des fois, ils nous donnent quelques indices. Alors, on peut poser la
1: Oui.
0: question. On va poser
1: Ah, voilà.
0: la question, hein?
1: Oui.
0: Pensez à la question et puis le stop quand vous le désirez.

0: Stop.
1: Alors, au niveau de l'espace-temps, qu'est-ce qu'on peut me dire? Épanouissement, participation. La totalité, ça va être vendu complètement. Possibilité, vacuité.
0: Qu'elle est
1: Alors,
0: bien placée.
1: justement, c'est pour ça qu'elle va être très très vite vendue. Mais il ne me donne pas d'indice. Ah oui, il me donne un indice quand même. Alors, elle va pouvoir faire la fête. Alors, on me dit à la période, une période où les fruits sont en abondance et il fait soleil. Donc, pour moi, c'est
0: L'été.
1: l'été.
0: Ouais, c'est ce que j'ai pensé,
1: Ouais,
0: l'été.
1: ouais. Les fruits sont en abondance et il fait soleil. Donc, l'été. Pour moi, c'est l'été.
0: Alors, c'est très bien.
1: Voilà.
0: Ça, c'est un bon bol d'air, ça, c'est
1: Oui,
0: super.
1: oui, oui.
0: Oui.
1: Est-ce que vous auriez une autre question?
0: Maintenant, j'ai oublié de demander, est-ce que moi, je vais déménager? Parce que j'étais en train de chercher quelque chose à cause d'elle, mais je pense que je ne partirai pas. Mais vous pouvez regarder s'il y a un déménagement
1: Pour
0: pour
1: vous,
0: moi.
1: alors pensez à la question et le stop quand vous le
0: Oui.
1: désirez.
0: Oui. Top.
1: Ah, il y a une carte qui est sortie.
0: Ah oui,
1: Alors,
0: déjà.
1: nous sommes le monde, d'accord. Alors, vous avez souffert, mais vous êtes en train de sortir avec la patience que vous avez eue. Non, vous ne déménagez pas, mais vous renaissez comme le phénix. Vous allez renaître de vos cendres.
0: Ouais, depuis qu'elle part.
1: Oui, mais comme elle part, c'est elle qui part. Donc vous, vous allez renaître de vos cendres comme le phénix.
0: Ben c'est
1: Remettre
0: très bien.
1: de nouvelles énergies dans votre lieu de vie. Et puis, ça ira bien. Tout ira bien pour vous.
0: Mais ça, c'est génial.
1: Ouais.
0: Si j'ai pas besoin, parce que moi, j'ai un grand trois pièces ici. C'est très grand hein, chez moi. C'est 80 mètres carrés.
1: Ah oui,
0: Alors, c'est
1: c'est
0: grand.
1: grand. C'est grand.
0: Parce qu'on trouve plus maintenant des appartements comme ça. Moi, ça fait 33 ans que je suis là.
1: C'est beau, c'est beau, bravo. Bravo. Non, non, puis non, vous êtes chez vous. Vous êtes bien chez vous.
0: Alors maintenant, moi j'ai un concierge. Non, j'ai pas un concierge. J'ai une agence, ça s'appelle Vimova.
1: Oui.
0: Comment est-ce qu'il réagit maintenant avec tout ce qu'on a envoyé contre cette femme? J'espère qu'il prenne une décision aussi, qu'il ait confiance en moi. Parce qu'avant, il avait plus confiance en cette femme qu'à moi.
1: Alors, on va regarder ça, mais comme vous êtes les plusieurs locataires à avoir fait barrage,
0: Oui.
1: moi je vous
0: Ouais.
1: dis, il ne faut pas vous inquiéter, hein. Elle part, elle part. Ne vous inquiétez pas. Faut pas vous inquiéter, elle part.
0: Oui, merci.
1: D'accord.
0: Oui. Top, Cristal. Oh, mais je t'aime tellement la voix, Christiane.
1: Oh, mais vous êtes chou.
0: Voilà. Mais oui, vraiment, ça me fait quelque chose.
1: Merci, merci beaucoup.
0: Et j'étais vraiment très contente, vraiment, je suis heureuse. Alors j'ai dit le top pour, vous voulez, je ne sais pas si elle le
1: Ouais.
0: cherchait pour l'argent.
1: Alors, non, le contrôle revient. Vous n'avez pas à vous inquiéter. Elle part, cette dame.
0: Non, non, mais c'est juste l'agence comme qu'est-ce.
1: Oui,
0: Parce que quand j'ai téléphoné.
1: ils prennent le
0: Ouais,
1: contrôle.
0: j'espère qu'ils sont avec.
1: Ils ont pris en considération votre demande avec succès en plus. Regardez, dans votre tirage, vous
0: Oh,
1: avez la
0: mais
1: carte
0: qu'est-ce.
1: du succès. Et ils prennent en
0: Mais ça.
1: considération, ils prennent au contrôle de cette situation.
0: C'est très bien. C'est très bien. Parce qu'elle a assez manipulé aussi l'agence, hein, au début.
1: Ben oui, ben maintenant ils se rendent compte que non, que ça va plus, que ça fonctionne plus.
0: Ok, c'est bien.
1: D'accord?
0: Ouais, je suis très contente.
1: J'ai répondu à toutes vos questions, chère madame.
0: Mais oui, merci Christiane, j'étais enchantée,
1: toujours.
0: Je suis très contente.
1: Moi aussi.
0: C'est pour ça que je n'avais pas reconnu la voix.
1: Ben voilà, c'est bien moi, je suis bien là, bien présente.
0: Ben, je suis très contente et merci beaucoup, j'étais au concours, c'était très bien.
1: Ben, félicitations à vous, bravo.
0: Alors, bonne fête. Je ne sais pas si chez vous, c'est fête demain.
1: Alors, oui, c'est fête. Mais moi, je travaille oui, parce que je suis dans le médical. Donc, au milieu médical, on travaille.
0: Alors, tout bon. Et puis, je dis bonne fête, alors.
1: Merci alors, pour vous aussi.
0: Et à la prochaine. Et merci beaucoup. Hein.
1: Merci à vous.
0: C'était très gentil.
1: Merci pour votre confiance.
0: Au revoir.
1: Au revoir. Bonne soirée.
0: Au revoir. Oui, merci. Au revoir.
1: 0901 901 993, vous composez le chiffre 1 et vous serez en ma présence. Le chiffre 2 plus le code PIN du consultant ou de la consultante que vous aurez choisi juste au bas de votre écran, que vous aurez fait connaissance grâce à notre site www.parlez-moi-d'avenir.tv. Donc choisissez quel est votre consultant, quelle est votre consultante pour une bonne consultation, un petit cocooning. Et là, eh bien, on va commencer avec les thèmes que je vous ai préparés pour ce soir. Alors, on va prendre le premier thème que j'ai là sous la main. Alors, on va parler un petit peu ce soir. J'avais envie de voir avec vous la couronne de romarin. Je l'avais préparée, je voulais vous la présenter sur le plateau. Et puis, tête de linotte que je suis, eh ben, je l'ai laissée sur ma table à la cuisine. Donc, voilà, je pense que si je vous explique un petit peu comment faire, il faut faire une couronne, hein, en rond, en cercle, avec du romarin que vous allez pouvoir mettre sur votre porte d'entrée pour éloigner l'envie, la misère, les parasites et la tristesse. Alors, juste une couronne et puis vous mettez un petit clou, une petite punaise sur votre porte d'entrée. Vous punaisez votre couronne de romarin. Et puis, ça éloignera justement l'envie, la misère, les parasites et la tristesse. Vous pouvez mettre aussi sous votre lit pour éloigner les cauchemars ou près du lit pour soigner les problèmes de mémoire. Un bon conseil pour nettoyer l'environnement. Faites des couronnes de romarin pour toutes les portes de votre maison et vous aurez beaucoup d'énergie, de santé et d'abondance. Je suggère que nous fassions un nœud de ruban de satin rouge. Le romarin est bon pour tant de choses comme le thé et les épices. Il est très énergique et sert aussi de fumigène pour l'environnement. Son parfum attire les bonnes vibrations de la lumière et chasse les peurs, la tristesse, tandis que la fumée permet de se connecter au divin. Donc ça aussi, hein, si vous voulez rentrer en méditation ou bien rentrer en contact avec votre propre guide, eh bien vous pouvez brûler une branche de romarin. Ça va vous aider justement à entrer en connexion. Et là, je crois que nous avons un appel. Bonsoir et bienvenue. Oula.
2: Bonsoir.
1: Bonsoir.
2: Allô, oui.
1: Oui, je suis là.
2: Bonsoir.
1: Bonsoir. Ah, ben, il y a une sonnette derrière. Comment ça va?
2: Ça va et vous?
1: Mais oui, bien contente de vous entendre.
2: Merci, contente de vous retrouver.
1: Merci.
2: Je ne sais pas comment ça se fait qu'il y a un bruit derrière.
1: Mais je ne sais pas non plus. Alors, il y a un petit bug, je crois. Je crois que nous avons un petit bug. Il y a une petite sonnerie derrière. Mais on va essayer quand même de faire une consultation. Hein. Ça va déjà bien
2: comment
1: s'arrêter.
2: Allez-vous?
1: Mais je vais bien et vous-même?
2: Oui, merci. Ça fait plaisir de vous retrouver.
1: Mais moi aussi. Moi aussi.
2: Vous allez bien?
1: Oui. Oui. Très bien.
2: Bon. Alors, je voulais voir si vous percevez quelqu'un près de moi. S'il vous plaît.
1: Quelqu'un près de vous, c'est-à-dire un défunt?
2: C'est drôle parce que j'ai éteint le, J'ai un rue de la tête.

0: Non, je ne sais pas pourquoi ça fait ça.
1: Je ne sais pas non plus, mais c'est pas grave, on va quand même essayer de consulter. Moi, ça ne me dérange pas. C'est un parasite. Au bout du 10 ou 12e bip, ça doit s'arrêter normalement.
0: D'accord. Alors, est-ce que vous pouvez poser quelqu'un proche de moi, s'il vous plaît?
1: Est-ce que vous pensez à un défunt?
0: Non, pas du tout. Je pense pas à un défunt, non.
1: Donc
0: Est-ce que vous
1: proche.
0: voulez une personne s'approcher de moi?
1: Ah, est-ce qu'un petit amoureux pourrait s'approcher de vous, c'est ça?
0: Par exemple, Cristal, par
1: Voilà. Ah,
0: exemple.
1: parce que comme vous me dites, est-ce que vous sentez quelqu'un proche de moi? Ça peut
0: Voilà,
1: aussi
0: si vous
1: dire, est-ce que vous sentez qu'il y a un esprit ou un défunt qui est proche de
0: Non.
1: moi?
0: Non,
1: Voyez?
0: pas
1: C'est pour
0: au
1: ça,
0: contraire. C'est plutôt le premier.
1: je voulais savoir si vous pensiez à quelqu'un
0: Il y a un petit Roméo qui s'approche, peut-être?
1: d'avoir, non, peut-être d'avoir des nouvelles d'un défunt qui se manifesterait peut-être, hein, parce que ça peut très bien arriver que ben, tout d'un coup, un défunt se manifeste en s'amusant avec la lumière, et tout d'un coup, il y a la lumière qui fait bip, bip, bip, bip, bip, ou alors vous n'arrivez pas à éteindre votre téléviseur, ou alors il y a des grésillements. Ben, là,
0: Au
1: automatiquement, là,
0: téléphone,
1: ce que.
0: par exemple.
1: Voilà, ce que nous avons là, maintenant, ça peut très bien être un défunt qui désire se manifester.
0: Ah bon,
1: Ah
0: d'accord.
1: bah oui, qui désire dire, ben voilà, je suis là, tu ne t'inquiètes pas, je suis là, je suis près de toi, je te protège, mais je me manifeste comme je peux pour que tu comprennes
0: Non, mais
1: que je suis là, que je suis proche de toi. Alors, c'est vrai que les défunts.
0: Je comprends bien, mais voilà.
1: Alors, on va regarder plutôt du côté des vivants.
0: Oui, s'il vous plaît.
1: Et vous pensez à un grand cœur rouge.
0: D'accord, pas de problème. Pas de problème.
1: Alors, pensez à ce grand cœur rouge et le stop quand vous le désirez.
0: Si ça vous dérange, je peux essayer de vous rappeler, Christelle.
1: Non, non,
0: Je
1: ça
0: suis
1: va.
0: là.
1: J'arrive à me connecter à vous.
0: D'accord.
1: Tout va bien.
0: D'accord, merci.
1: Je me suis dit que ça allait s'arrêter, mais ça ne veut pas s'arrêter. Donc il y a vraiment quelque chose, un défunt, quelqu'un qui veut se manifester.
0: C'est la première fois que ça se passe.
1: Oui, ben voilà.
0: En plus.
1: Il y a quelqu'un qui a quelque chose à dire, en tout cas.
0: D'accord.
1: Bon, je crois qu'on a compris, cher défunt, tu peux stopper. On a compris que ta présence est bien là, que tu veux te manifester.
0: Ça.
1: C'est fou, ça. Non.
0: Deux.
1: Non, ça
0: Oui,
1: veut.
0: c'est bizarre en même
1: Ouais, ça veut pas s'arrêter. Alors, on va faire une chose. Est-ce que vous pourriez nous rappeler?
0: Oui, je vous rappelle, Cristal.
1: Merci.
0: Merci.
1: Merci.
0: Je vous lâche 2 minutes. Merci.
1: Alors, on va voir si ce petit souci va s'arrêter, parce que c'est vrai que ça peut être embêtant hein, quand on veut réussir à se connecter hein, correctement. Donc, on va continuer justement avec mon romarin, puisque j'étais en train de vous parler justement des bienfaits du romarin. Alors, son parfum attire les bonnes vibrations de la lumière et chasse les peurs, la tristesse, tandis que la fumée permet de se connecter au divin. En plaçant votre couronne de romarin, récitez toujours ce simple mantra. Que l'abondance de l'univers vienne à ma porte, que de bons vents chassent de ma maison toutes les vibrations mal qualifiées, que de belles fleurs parfument le monde, que votre Dieu intérieur se manifeste et apporte le bonheur éternel. Voilà notre belle couronne de romarin. Alors allez-y, hein, n'hésitez pas à fabriquer vos couronnes de romarin et puis à en mettre un petit peu partout dans votre demeure, pour que ça vous apporte de bonnes vibrations, de bonnes énergies et pour que vous puissiez aller du bon côté. Oui.

0: Ben voilà, on y est arrivé. Il n'y a plus. Le silence fut.
1: Merci à vous.
0: Merci à
1: j'ai
0: vous.
1: J'ai rien compris non plus. Est-ce que ça m'a fait perdre votre temps?
0: Non, mais c'est rien. Moi, je pensais que ça allait couper. Et puis, au fait, non. N'avais pas envie de s'arrêter.
1: Bon.
0: Alors, on est parti pour votre question. Donc, pensez à un grand cœur rouge et puis le stop quand vous le désirez. Oh.
1: Stop. Merci.
0: Mais avec grand plaisir.
1: Ça fait plaisir de vous voir.
0: Moi aussi, ça me fait plaisir de vous entendre. Mmh. Pas de vous voir, puisque j'arrive pas à voir
1: en travers. Voir,
0: mais de vous entendre, ça me fait très plaisir. Alors, vous en avez marre de la solitude?
1: Oui.
0: Y a des choses qui ont été comprises chez vous. C'est bien, vous avez fait une sacrée avancée. Maintenant, vous pouvez. Alors, on me dit très clairement, maintenant, vous pouvez. Je vais y arriver, oui. Maintenant, vous pouvez profiter de la vie. D'accord?
1: Oui, il y a quelque chose qui s'est débloqué.
0: Oui.
1: C'est vrai. Mais bon.
0: Alors, rapidement, oui, vous aurez des nouvelles rapidement.
1: D'accord. C'est pas facile de ce côté, c'est dur.
0: Oui, mais ça va le faire, ça va le faire.
1: D'accord. J'espère que c'est quelqu'un de bien.
0: Oui.
1: Quelqu'un de très bien.
0: Oui.
1: Et je vous dis, il semble qu'on est pareil.
0: Oui.
1: Il semble... oui, à tout point de vue.
0: Eh oui, je sais ce que c'est.
1: Eh bien, je souhaite à qui que ce soit de vivre la même chose.
0: Oui.
1: Je structure le mois de guerre, déjà.
0: J'ai pas compris.
1: Je suis sûre qu'il y aurait moins de guerre, déjà.
0: Ah oui, ça c'est sûr.
1: Et puis, pas mélanger l'argent et puis l'amour. Ça commence à peu près par la même chose, mais
0: ouais.
1: Pas pareil, hein, résultat.
0: C'est vrai.
1: Surtout quand on le réalise.
0: Mmh.
1: Ouais. Et qu'on le ressent.
0: Déjà. Oh là là. Oh là là, c'est beau quand on le ressent.
1: Oui, c'est pour ça que je vous dis, c'est très dur. On se demande si c'est vrai ou pas.
0: Oui, c'est ça. On se demande si c'est réel ou pas. Ouais.
1: Oui, tout à fait, j'en suis là.
0: Bienvenue.
1: Une fois dans ma vie, j'en suis là.
0: Bienvenue.
1: Voilà. Il n'est encore pas trop tard, mais j'espère que même pour lui, ça, il soit mieux, quoi.
0: Ouais.
1: Tout à fait, j'aimerais bien.
0: Ça se fera.
1: Mais voilà. D'accord. Vous dites que je peux avoir un petit bout de chemin.
0: Oui.
1: À deux, correctement.
0: Oui.
1: Le cœur restera rouge un petit moment. Bon.
0: Oui.
1: Mais j'espère aussi bien pour lui que pour moi.
0: Mais oui. Profitez.
1: Je vous jure que c'est vrai que je vous dis.
0: Profitez.
1: Oui. Tout à fait. La vie vous réserve des drôles de surprises, en tout cas une.
0: Alors là, à qui le dites-vous? Oui.
1: Bon. Eh ben, je suis contente d'entendre dire déjà pour vous, déjà. Et puis, c'est vrai qu'il faut demander les anges, il faut vraiment y croire.
0: Oui.
1: À qui que ce soit qui nous écoute, là.
0: Oui.
1: Et je peux le dire, c'est vrai.
0: Oui.
1: Il faut demander.
0: Il faut demander.
1: Il faut croire.
0: Demandez, vous recevrez.
1: Oui. Mais pourtant, encore une fois, il faut le sentir. Il ne faut pas faire les choses pour les faire.
0: Voilà, exactement. Tout à fait.
1: Alors, autrement, qu'est-ce que vous percevez pour moi, Christiane, si vous avez le temps?
0: Alors, on va faire un petit coup.
1: S'il vous plaît.
0: Alors.

0: comme vous sentez-vous toujours?
1: Alors, le stop quand vous le désirez.
0: Top.
1: Merci. Alors, à part ça, qu'est-ce qu'on me raconte pour vous? Ah ben, vous pourrez un petit peu vous reposer, hein, lâcher prise après tout ce que vous avez donné, après tout ce que vous avez pleuré. Maintenant, le temps de la confiance est arrivé, le temps du changement est arrivé, l'amour rentre dans votre vie et la carte de la guérison. Donc c'est beau.
0: Ben vous voyez, depuis le temps que je vous ai cassé les pieds avec ça.
1: Ben voyez que,
0: ça arrive.
1: Ah ben oui, à force de... À force de demander, on reçoit.
0: Ben, j'espère, mais j'aimerais demander pour deux, là. Hein,
1: ouais.
0: Pas pour moi tout seul. Mmh.
1: Je sais que vous pensez aussi Comment? Aux autres, je le sais. Je vais vous donner un petit message oui. juste pour vous. Hein.
0: Allez-y, amusez-vous.
1: Alors, c'est...
0: Oh, ça fait vraiment plaisir de vous voir.
1: Merci. Alors, c'est un petit message que je vais tirer pour vous, hein, de mon fameux oracle que je cherche à publier.
0: D'accord.
1: C'est un oracle que j'ai construit avec une artiste peintre qui va s'appeler « À la recherche de ma lumière intérieure ». Et
0: d'accord.
1: Je vais tirer une petite carte pour vous là-dedans. Au hasard, comme il n'y a pas de hasard. Youpla boum. Qu'est-ce qu'on prend pour vous? Allez, on va prendre celle-ci. Alors, je vais déjà vous laisser observer le dessin.
0: D'accord.
1: Alors, c'est une artiste peintre qui travaille avec le pouring. Le pouring, c'est de la peinture. Comment je peux expliquer ça? Un petit peu, de la peinture un petit peu en transe, comme ça. Non, pas vraiment en transe, mais elle se laisse guider par ses guides quand elle peint.
0: D'accord.
1: Et moi, j'ai fait les messages derrière. Je les ai fait aussi en canalisation.
0: D'accord.
1: Je les ai reçus en canalisation, donc les messages. Donc moi, je vous laisse déjà observer la peinture qui est faite pour vous. Hein, vous pouvez la regarder dans tous les sens.
0: C'est la carte que je vois là?
1: Oui.
0: En jaune?
1: Oui, jaune, orange, vert. On dirait même qu'il y a comme une branche d'arbre là. Ça ressemble vraiment à une branche d'arbre avec des pousses là qui est en train de pousser. Cloud pour les

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Nous revoici, nous revoilà, hein, l'équipe formidable qui est présente pour vous actuellement juste au bas de votre écran. N'hésitez pas, hein, n'hésitez surtout pas à faire connaissance avec notre équipe sur notre site www.parlez-moi-d'avenir.tv. Alors, on va continuer avec les thèmes que je vous ai préparés ce soir. Alors, pourquoi couvrir son nombril ? Lorsque vous ressentez beaucoup d'énergie négative autour de vous, que ce soit au travail, lors d'une intrigue ou à la maison avec des disputes, couvrez-vous le nombril. Lorsque quelqu'un se dispute avec vous, vous laisse un sentiment de tristesse, reçoit des énergies négatives ou vous êtes dans un environnement lourd, pesant, où vous commencez à bâiller trop souvent, vous sentez que votre corps commence à s'affaiblir. Fermez votre nombril avec une main, discrètement, et vous verrez comment le mauvais sentiment que ce lieu ou que cette personne envoyait se sont soudainement arrêtés. Et oui, le nombril est la première partie créée après la conception et est reliée au placenta de la mère par le cordon ombilical. La région où se trouve notre nombril est le plexus ombilical. Les quatre doigts au-dessus du nombril sont plexus solaire. La région où se trouve votre nombril est le plexus ombilical. Il abrite l'un des chakras les plus importants qui est chargé de capter l'énergie de ceux qui l'entourent. En fermant le nombril, ces énergies ne seront plus captées. Lorsque vous n'avez pas confiance en un lieu ou en une personne, vous devez couvrir votre nombril avec un pansement. Vous vous sentirez beaucoup plus fort et les énergies négatives des personnes ou de l'environnement où vous vous trouvez ne vous atteindront pas. Donc ça, c'est un petit conseil que je vous donne. Couvrez-vous le nombril. Alors, on va aller voir aussi ce soir les 13 arbres sacrés. Alors ça, j'avais envie de vous en parler parce qu'on arrive maintenant dans la belle saison. Hein. Les beaux jours vont pas tarder à arriver, quoique là, on est encore un petit peu dans les saintes glaces. Hein. Donc dans cette période un petit peu où la terre se rafraîchit, où on est un petit peu sous la pluie. Mais rassurez-vous, à partir de la semaine prochaine, eh bien, on aura un beau soleil bien présent. Et là, ben, il faudra aller un petit peu profiter de Dame Nature, hein, profiter d'aller faire de belles balades. Et j'ai envie de vous parler un petit peu des arbres qui vont vous apporter quelque chose aussi, hein, parce que chaque arbre nous apporte aussi un bien-être. Alors, on va commencer à connaître ces arbres. D'abord, le premier, et c'est mon préféré, est le bouleau. Le bouleau, lui, il est là pour un nouveau départ, une purification et une croissance spirituelle. Vous avez le sorbier qui, lui, vous aide à vous connecter avec le milieu spirituel, vous protège et vous guide. Vous avez aussi le frêne qui, lui, représente la résistance, la santé, la prospérité. L'aulne qui est de protection psychique, l'équilibre et la transition.

0: le saule ou le saule pleureur hein, aussi, pour l'intuition, la divination, les émotions et les cycles lunaires. L'aubépine, protection, clarté mentale et équilibre. Le chêne, alors le chêne c'est la force, la protection, la sagesse et la croissance. Le hou, protection, force, défense psychique. Le noisetier, la sagesse, l'inspiration et la divination. Le prunier, pour la fertilité, la guérison et la protection. Le lierre, croissance, attachement, protection. L'if, la renaissance, la protection spirituelle. Et le sureau, protection, transformation et sagesse. Donc tous ces arbres incarnent une énergie unique, offrant aux druides un accès aux forces naturelles. Ces correspondances magiques étaient utilisées dans des rituels, des cérémonies et des pratiques de guérison. Mais là, nous avons tout de suite un appel. Bonsoir et bienvenue.
1: Bonsoir.
0: Mais bonsoir, comment allez-vous ?
1: Bon, ça va et vous ?
0: Mais je suis ravie de vous entendre. Comment va votre petite
1: aussi.
0: Famille ?
1: Toute la tribu va très bien.
0: Oh, mais c'est fantastique. Dis... Les animaux aussi ?
1: Oui, tout le monde va bien. Je me disais d'ailleurs, avant d'allumer l'émission, je me dis, tiens, il y a un moment qu'on l'a pas vue. J'espère qu'elle va bien, Cristal. Quand j'allume la télé, c'était vous. Je dis, c'est quand même incroyable. Quand
0: oh,
1: on a une
0: c'est trop chou. Ah, c'est trop joli. Trop joli. Alors, moi, je vais bien. Je vais bien. Mes parents vont gentiment, eux, toujours à la maison, toujours avec moi.
1: Okay.
0: On n'a toujours pas trouvé d'appartement pour eux. On est toujours à la recherche.
1: Donc ça finira par arriver de toute façon.
0: Oui, on pense. Oui, ça va arriver. Je ne m'inquiète pas. Tant qu'ils sont là, tant qu'ils sont proches de moi, que je puisse être proche aidante, oui, et ben voilà,
1: exactement.
0: C'est ce qu'il faut.
1: C'est
0: ce qu'il
1: bien.
0: Faut. Qu'est-ce que je peux faire pour vous ce soir ?
1: Alors, est-ce que je pourrais vous demander un petit tirage général un petit peu sur moi ?
0: Oui.
1: Sur un petit peu, voilà, ce qui
0: mais
1: va...
0: Mais oui.
1: Ce qui s'y passe et ce qui va se passer, s'il vous plaît.
0: Alors, on va regarder tout ça pour vous. Alors,
1: oui.
0: Je vais me connecter à vous. Mettre votre énergie à l'intérieur du jeu, que toutes les cartes vous appartiennent ici et maintenant. Alors, vous allez penser à votre question et un stop quand vous le désirez.
1: Oui. Stop.
0: Merci. Alors, un petit peu de stress chez vous ? D'accord. Épanouissement personnel, vous reprenez le contrôle. Il n'y a pas de comparaison. Quelque chose. Vous avez envie de créer quelque chose ?
1: Je me questionne beaucoup sur ce que je pourrais faire pour entre guillemets être utile, si je peux dire ça comme ça.
0: Ouais, hein, ouais.
1: Mais pas voilà, pas n'importe comment. Oui, c'est ça.
0: Voilà. Mais il y a quelque chose qui vous trotte dans la tête, que vous avez envie de.
1: Voilà, absolument.
0: Et vous avez entièrement raison. Regardez comme ça vous trotte dans la tête. C'est fantastique. On vous montre là le cerveau qui.
1: Qui part dans tous les sens.
0: Qui part dans tous les sens, effectivement. Et ce que vous avez envie de réaliser, moi, vous en prenez conscience, et ça va fonctionner. Ça va fonctionner.
1: D'accord.
0: Parce que vous allez y mettre tout votre cœur. Et ça va bien fonctionner, même. Ça va même très, très bien fonctionner.
1: D'accord.
0: Ouais. Alors, allez-y, foncez.
1: Ok. Chouette. D'accord.
0: Ouais, je suis contente pour vous. vraiment.
1: Oh, bah, c'est gentil. Pourtant, il n'y a rien encore.
0: Non, mais ça va être fait. Et puis, je vois réaliser. Oui. Donc, une fois que ça sera réalisé, ça va être chouette.
1: D'accord.
0: Foncez.
1: Ok.
0: Une autre question?
1: Oui, volontiers sur l'aspect où nous habitons, même si on ne cherche pas, hein, je trouve quand même qu'on commence à être serré. Et je ne vous cache pas que ça me trotte un peu dans la tête, bien qu'on soit entre guillemets malgré tout bien. Voilà, je me dis, est-ce qu'il y aurait quelque chose qui nous attendrait dans les mois ou voilà.
0: Alors
1: l'année
0: on va,
1: à venir.
0: On va regarder ça.
1: Oui.
0: Alors, pensez à la question, s'il vous plaît.
1: Oui.
0: Je brasse le jeu et quand vous le désirez, un stop.
1: D'accord. Stop.
0: Merci. Alors. Prendre confiance, il y a besoin de changement.
1: Oui.
0: Il y a un besoin de changement pour la famille, pour être bien.
1: Oui.
0: Il y a vraiment besoin de changement. Ouais, je ressens ça très fortement. Vous vous sentez oppressé, un peu prisonnier, un peu. Ouais. Il y a besoin de plus d'espace.
1: D'accord.
0: Écoutez votre petite voix intérieure. Il y a une possibilité. Il y a une possibilité qu'il y ait quelque chose qui arrive, mais c'est grâce à quelqu'un que vous avez connu. Ça peut être une amie, une collègue de boulot, quelqu'un que vous avez connu, ça fait un petit moment, qui va peut-être vous faire un bouche à oreille, vous dire « Ah ben je connais, il y a cet endroit ». Qui va se libérer, etc., ou qui est vide, et puis ça demande à être occupé. Et pour vous, ça va être un grand succès. Il y a le grand D'accord. soleil. C'est ce que vous recherchez, un endroit avec de l'espace. Moi, je sens même qu'il y aurait éventuellement un jardin, quelque chose, de la verdure, quelque part.
1: D'accord.
0: Ouais. Ah ouais.
1: Ok. C'est plutôt, enfin c'est pas pour tout de suite, hein, ou c'est vraiment, enfin dans le sens où, je sais que le temps, c'est difficile de l'estimer, mais dans le sens où, est-ce qu'on peut imaginer que c'est encore 2026, est-ce qu'il faudra encore un peu de temps, vous voyez ce que je veux dire
0: hein? Oui, alors on va regarder ce qu'il nous donne à la, pour l'espace-temps. Pensez à la question et de nouveau le stop quand vous le désirez.
1: D'accord. Stop.
0: Alors, qu'est-ce qu'on nous dit par rapport à l'espace-temps ? En tout cas, c'est quelque chose que vous allez aimer. Oui, il y a de la verdure autour. On le reconfirme hein, de nouveau.
1: D'accord.
0: Au-delà de l'illusion. Partir à l'aventure. Alors... maturité, il y a un déménagement, le déménagement il est là, quelque chose en pleine floraison, en pleine, ouais, moi je dirais que vous allez peut-être avoir la possibilité déjà cette année, fin de l'été,
1: d'accord,
0: fin de l'été il y a quelque chose, il y a le déménagement de toute façon il est là, hein.
1: D'accord.
0: Donc oui, ça se fera. Okay. Oui, bon, oui, ça
1: d'accord.
0: se fera.
1: Ok, d'accord. D'accord. Et puis juste une petite dernière question pour moi, si je peux, au niveau sur l'aspect financier. Est-ce que pour moi, pour nous, ça va évoluer positivement ?
0: Alors, pensez à la question et le stop quand vous le désirez. Merci.
1: Merci à vous.
0: Alors, vous avez le contrôle sur les finances. Bon, il y a certains moments où vous vous sentez un peu bloqué, hein? Un peu serré, on dira, mais bon, ça c'est tout le monde. Qu'est-ce qu'on veut dire avec la
1: Oui, c'est bien sûr.
0: conjoncture, avec
1: Tout à fait.
0: ce qu'on nous demande actuellement, hein. Mais pour moi, vos finances, elles vont bien, hein. Vous avez la carte du succès, vous êtes maître de vos finances, vous avez le contrôle. Mais c'est vrai que, bon, il y a certains mois où on se sent vraiment... voilà. Hein? Là, fou. Ça vient lourd, hein? Mais vous gérez très bien. Vous gérez très très bien.
1: D'accord. D'accord. D'accord. Et du coup, maintenant, j'avais aussi une question pour ma grande. Je vous ai donné juste
0: Oui.
1: ma grande fille.
0: Oui.
1: C'est pas une surprise, hein, mais elle est en école privée. Elle a tellement voulu aller là-bas. Ça se passe hyper bien dans le sens où elle est très adaptée, où elle s'entend avec tout le monde. Enfin, vraiment, elle est épanouie à 1000% d'aller là-bas. Mais je sens, et j'ai eu des retours, qu'elle a un. On va dire plus envie, plus la motivation, non pas d'aller là-bas, mais de, voilà, d'apprendre, de bien qu'elle adore apprendre. Mais il y a un truc qui se passe en elle ces dernières semaines et qui n'est pas toujours facile. Donc, bien sûr, quand elle rentre à la maison, elle passe une belle journée, mais ça explose, il y a beaucoup d'émotions, il y a tout qui ressort. Voilà, je me demandais si c'était passager, s'il y a quelque chose que je dois comprendre, que je n'ai pas encore
0: Ouais.
1: testé. Enfin, voilà. Je voulais faire un tirage sur son école et sur elle, si c'est possible.
0: Oui, alors on va penser à elle cette fois-ci.
1: Oui. Stop.
0: Conditionnement. Oui, c'est vrai que ça a été assez intense pour elle. Il y a une grande transformation qui s'est faite. Et puis là, elle a l'impression de porter quelque chose de lourd.
1: Oui, c'est
0: Elle se
1: vrai.
0: sent un peu coupable par rapport à ça, parce qu'elle a déjà, certaines connaissances. Elle connaît déjà. Donc pour elle, c'est ah, mais pourquoi est-ce qu'on va m'expliquer des choses que je sais déjà?
1: Ouais, d'accord.
0: D'accord. Et c'est vrai que ça lui prend sur le moral aussi. Elle en a
1: Oui, c'est
0: conscience,
1: vrai.
0: hein. Elle en a conscience, hein. Elle-même, elle en a conscience. Mais c'est vrai
1: D'accord.
0: que c'est un passage. Moi, je vous dis, c'est un passage,
1: Oui,
0: parce
1: ok.
0: qu'après, ça revient.
1: D'accord.
0: Ça revient. Elle a besoin de ce moment pour se recentrer sur elle, se retrouver un petit peu par rapport à tout ce qu'elle a emmagasiné, parce qu'il y a eu
1: Oui.
0: un bagage là qui a été donné. Et puis, au fait, elle se rend compte que dans ce bagage qui lui a été donné, bah, on lui donne encore des choses qu'elle sait déjà.
1: D'accord. Ouais, c'est surtout sur cet aspect-là, en fin de compte. C'est vraiment du point de vue apprentissage. Voilà, il n'y a rien d'autre que vous ressentiez qui pourrait être pesant, que j'ai pas.
0: Non,
1: Voilà, ça
0: non,
1: j'avais pas.
0: non. Il y a
1: D'accord.
0: même le grand
1: D'accord.
0: soleil dans son tirage. Hein. Elle a le
1: D'accord.
0: grand soleil.
1: D'accord.
0: Donc moi, je ne m'inquiète pas pour elle. C'est passager. C'est passager.
1: D'accord.
0: C'est parce que, oui, comme je vous
1: OK.
0: dis, elle a déjà la connaissance. Et on le savait
1: Oui.
0: déjà depuis petite. Hein.
1: Oui.
0: On le
1: Oui,
0: savait
1: c'est vrai,
0: déjà.
1: c'est vrai.
0: Donc voilà, maintenant, c'est ce passage-là où ben, on essaye de lui inculter. Inculter, oui.
1: Oui, j'ai compris.
0: Ouais. Hein? Des choses qu'elle sait déjà.
1: D'accord.
0: Donc,
1: OK, bon, d'accord.
0: ne vous inquiétez pas, tout va bien se
1: D'accord,
0: passer pour
1: OK.
0: elle.
1: Et puis, pendant que je discutais avec vous, je me permets juste de vous demander, mais je n'ai pas donné son prénom parce qu'à la base, je ne voulais pas du tout parler de cette personne, mais
0: Oui.
1: il m'est venu en tête. Alors, je me dis peut-être que j'ai besoin de vous poser la question inconsciemment.
0: Oui.
1: Par rapport à mon papa,
0: Oui.
1: qui apparemment s'est marié, je ne le savais pas. Voilà, on n'a plus trop de liens, c'est plus un petit peu des reproches qu'autre chose si on doit être en contact. Ça va faire 2 ans que je ne l'ai pas vu. J'ai toujours le sentiment que ce ne soit pas la bonne personne voilà,
0: Pour lui.
1: qui soit à ses côtés. Je voulais voir avec vous un petit, parce que voilà, ça nous a énormément éloignés, c'est tout, enfin, elle a tout fait pour, hein, donc elle a réussi. tous les jeux, de voir un petit peu si dans le tirage, il y a quelque chose qui ressort au niveau de l'interrelation avec cette personne, l'évolution, et puis voilà, est-ce que ça va... Est-ce qu'on peut dire que ça va continuer comme ça, puis qu'on le retrouvera plus, entre guillemets.

0: Est-ce que je dois vous donner, est-ce que je peux vous donner que la première lettre?
1: Oui, la première lettre, surtout ça.
0: Oui, alors c'est G comme Gérard.
1: Ok.
0: Gilbert.
1: Et puis la date?
0: C'est le mars 1961.
1: Ok.
0: 24, pardon.
1: Voilà. Ok. Alors je me connecte et
0: Oui.
1: vous me dites un stop quand vous le désirez.
0: Oui.
1: Alors, la carte noire, c'est la vacuité. Ça veut dire qu'on doit suivre comme le ruisseau, hein.
0: D'accord.
1: Alors, continuer. Alors, pour votre question, vous allez reprendre contact, hein.
0: D'accord.
1: Il y a un contact qui va se faire, oui, effectivement. Pour qu'ils reprennent conscience. Il y aura un partage qui va se refaire, effectivement. Grande transformation. Grande, grande transformation. Oui, ben c'est clair que le jour où le contact va se faire, ben il y aura quelques larmes qui vont couler, hein, malheureusement. Parce qu'il y a des choses qui vont se dire et puis que, voilà, pour que ça aille du bon côté, au fait.
0: Oui, d'accord, ok.
1: Voilà, il y a la carte de la fête et il y a le grand soleil. Donc oui,
0: Oh, d'accord.
1: d'accord. Mais vous
0: D'accord.
1: allez renouer, effectivement.
0: Est-ce que dans le tirage, ça ressort qui continuera, enfin, c'est peut-être difficile à vous poser comme question, mais à savoir est-ce qu'ils vont continuer à être ensemble? Voilà.
1: Alors, pensez à la question et le
0: Oui.
1: stop de nouveau
0: Oui.
1: quand vous le désirez.
0: Stop.
1: Non.
0: D'accord, c'est catégorique.
1: Ah ben, les cartes le sont, hein. Si on vous
0: Oui.
1: montre, si on vous montre un petit coup le tirage, les cartes, elles sont
0: Oui.
1: catégoriques, hein. Vous allez voir,
0: D'accord.
1: on va vous démontrer le tirage là. Si la caméra veut bien se mettre sur mes petites cartes, qu'on puisse vous démontrer votre tirage. Comme ça,
0: Bon, du
1: vous
0: coup, je
1: allez.
0: regarderai après, mais oui, avec plaisir.
1: Oui.
0: J'aime bien voir. Hein.
1: Alors, catégorique, c'est la carte de
0: D'accord.
1: l'achèvement, hein. Donc c'est catégorique,
0: D'accord, ok.
1: voilà, c'est fini.
0: Ok, bon.
1: Alors,
0: Ok.
1: est-ce que la caméra peut faire un petit zoom sur le tirage? Merci. Alors, je crois que la caméra est
0: Ah,
1: en
0: c'est
1: pause.
0: non.
1: La caméra est en pause. Donc alors, je vais faire différemment. Je vais vous le montrer comme ça. Comme ça, c'est plus simple. Voilà. Comme ça, vous le verrez après. Hein?
0: D'accord. Ok, merci.
1: D'accord?
0: Ok,
1: Voilà.
0: d'accord. Bon,
1: Comme
0: ok.
1: ça, vous verrez votre tirage après. Mais oui, effectivement, c'est les deux premières cartes qui sont.

0: là. Il me suit partout, comme d'habitude. Hein. Donc,
1: en tout cas, merci beaucoup.
0: Merci à vous. Merci pour votre confiance. Merci pour votre appel.
1: Eh bien oui, mais merci à vous.
0: Et
1: merci
0: puis,
1: vraiment. Passez une toute belle soirée.
0: Et puis, bon week-end prolongé.
1: Oui, vous aussi, profitez bien.
0: Ben non, moi je bosse.
1: Ça va faire du bien.
0: Moi,
1: ah
0: bosse.
1: Oui, c'est vrai, vous bossez demain. Oui, c'est vrai que vous avez un métier qui est, voilà, qui est loin d'être
0: voilà.
1: Le plus reposant. Mmh, voilà.
0: Mais bon, j'aime mon métier et puis j'y vais,
1: oui,
0: parce que, voilà.
1: C'est important.
0: Avec le cœur, comme d'habitude.
1: Voilà, oui. Comme vous faites tout ce que vous faites, de toute façon. C'est toujours comme ça avec vous.
0: Merci. Merci beaucoup.
1: Je vous embrasse, passez une belle
0: moi
1: soirée
0: demain.
1: Et puis un très très bon
0: bisous
1: week-end.
0: Bisous à tout
1: bientôt,
0: le monde, des grosses caresses, à bientôt.
1: Oui, au revoir, merci.
0: Au revoir, au revoir. Oh, mais que ça fait plaisir. Qu'est-ce que ça fait plaisir. Alors, on va continuer avec les thèmes, hop là, avec les thèmes que je vous ai préparés ce soir. Alors, voici comment votre vie est détruite par vos pensées, vos mots, votre environnement et votre fréquentation. Vous êtes ici aujourd'hui parce que vous avez une soif d'excellence, une envie de réussir et de dépasser vos limites. Mais vous vous demandez peut-être pourquoi vous n'obtenez pas les résultats escomptés. Pourquoi votre vie n'est pas comme vous l'avez rêvé? La réponse est simple. Vos pensées, vos mots, votre environnement sont les principaux responsables de vos échecs. Oui, vous avez bien entendu, vos propres pensées et mots peuvent détruire votre vie. Voici les 13 pensées et mots qui détruisent votre vie. Je ne suis pas capable. Alors, je vous les dirai tout à l'heure parce que nous avons un appel. Bonsoir et bienvenue.
2: Bonsoir, Christelle.
0: Mais,
2: merci.
0: Bonsoir, comment allez-vous?
2: Peut-être j'irai mieux après de vous avoir attendu, je ne sais pas.
0: D'accord.
2: On verra.
0: D'accord, alors oui. Dites-moi, qu'est-ce que je peux faire pour vous?
2: Alors, c'est pas pour moi, c'est pour mon ami.
0: Oui.
2: C'est un ami, mais on est plus qu'un ami, on est des bons amis, voilà. Et puis, il a des gros problèmes de santé. Je sais qu'on ne parle pas de santé, ça, je suis au courant, parce que je vous regarde souvent.
0: Oui.
2: Alors, mais j'aimerais juste savoir s'il va avoir une amélioration dans sa santé.
0: Dans ses énergies. On va parler des énergies.
2: Oui, d'accord. Parce que vous voyez ce qu'il a, je pense.
0: Oui,
2: hein?
0: Oui.
2: Oui. Il va pas bien du tout.
0: On va regarder tout ça, d'accord?
2: Oui, merci. C'est gentil.
0: Alors, vous allez penser à monsieur...
2: Oui.
0: Alors, pensez à monsieur et un stop quand vous le désirez.
2: Oui. Stop.
0: Alors, on va regarder tout ça. Alors, stop. Le tirage.
2: Ah,
0: le tirage me dit ceci. C'est vrai qu'au niveau de ses énergies, ce n'est pas le top du top. Mais on voit aussi, au niveau du moral aussi, hein, le moral n'est pas au top non plus.
2: Non, pas du tout.
0: Ouais. On voit qu'il a, lui-même, il a quand même envie de s'en sortir. Malgré que le moral est en bas, on voit qu'il a envie, il pousse pour essayer de s'en sortir, hein. Malgré une grande fatigue, on voit, il y a la carte du contrôle qui revient. Alors, il se sent un petit peu prisonnier de la situation. Hein.
2: Oui.
0: Le personnel médical est présent. Alors, au niveau de la médication, etc., son corps, rassurez-vous, est récepteur. Donc, tout ce que les médecins, tout ce que le milieu médical ordonne, c'est pour le bien. Donc, son corps l'accepte. Il est récepteur, il accepte.
2: Oui, parce que c'est son métier déjà.
0: Oui, oui, oui. Donc, nous avons ici la carte de la guérison. Il y a la carte de la guérison.

0: Oui, une grande amélioration plutôt, non?
1: Oui.
0: Parce que, je m'excuse, mais je dois vous le dire, il ne peut pas me parler, il ne peut pas m'appeler au téléphone, on ne met que des messages.
1: Oui, mais il y a une amélioration. Il y a une amélioration.
0: Il m'a fait comprendre qu'il ne pouvait pas bien parler.
1: Oui, mais ne vous inquiétez pas. Il y a une
0: Ça viendra.
1: amélioration. Tout ce que le personnel médical, ça va revenir, mais il y a la carte du ralentissement. Donc ça va aller, chaque jour suffit sa peine, hein, comme on dit.
0: Oui, on dit ça, oui.
1: D'accord? Donc ça va aller
0: Oui.
1: gentiment. Faut pas se presser, faut y
0: Oui.
1: aller gentiment. Mais oui,
0: Oui,
1: ça va
0: beaucoup de
1: aller.
0: patience. Voilà.
1: Voilà, avec de la patience. Avec de la patience, ça
0: Oui.
1: va aller.
0: Oui,
1: Chaque jour suffit
0: beaucoup.
1: sa
0: Oui.
1: peine. Donc
0: Voilà.
1: on voit que les énergies décident de remonter, effectivement.
0: Mais je l'aide chaque matin
1: Vous êtes chou,
0: avec
1: bravo.
0: la pendule.
1: Oui, bravo. Bravo.
0: Oui, je fais tout ce que je peux parce que il me met des choses là, des fois. Il voudrait tellement que j'aille habiter chez lui, puis moi, je ne voulais pas du tout. Maintenant, je ne sais plus quoi faire, vraiment. Je suis entre deux chaises là, voyez comment on dit,
1: Oui.
0: pour être poli.
1: Oui.
0: Vous
1: Alors.
0: croyez que j'irai, vous voyez ça, que j'irai une fois chez lui? Non.
1: Alors, je vais voir, hein, je vais voir ça tout de suite. Mais je suis en train de noter justement monsieur, parce que j'ai bien envie aussi d'aider avec Saint-Germain.
0: D'accord.
1: D'accord?
0: Oui. Oui, il me fait tellement mal, il me fait tellement mal.
1: Alors, on va regarder au niveau du déménagement, si ça va se faire ou pas. Alors, pensez à la question, je brasse le jeu et un stop quand vous le désirez.
0: Oui.
1: Merci.
0: Je vous en prie.
1: Alors, vacuité. Alors oui, ça va se faire. Vous allez le faire. Là, la carte du déménagement, elle est là.
0: Ah bon?
1: Ouais, ça va se faire. Bien sûr que ça va se faire.
0: Ah, d'accord.
1: C'est pas pour tout de suite, mais ça va se faire.
0: Oui, c'est pour cette année encore, je pense, bien sûr.
1: Oui, mais ça se fera gentiment. Laissez le temps au temps.
0: Oui. Parce qu'il m'attendait pour dimanche. Il m'avait invité. La semaine passée, il m'a dit, tu viens dimanche le 17 chez moi. Me faire un coucou. Puis maintenant, c'est plus le cas, je crois, parce qu'il n'est pas trop bien.
1: Mais ça va aller. Je vous ai dit, les énergies sont en train de remonter. Il faut laisser le temps au temps.
0: Oui, d'accord.
1: D'accord?
0: Parce qu'il est vite, je crois qu'il est vite en bas moralement, non?
1: Alors, je vous ai dit, le moral, il est fatigué, oui.
0: Oui,
1: Mais
0: oui.
1: il lutte, et puis il a le caractère pour s'en sortir. Il veut, hein?
0: D'accord.
1: Et
0: Il
1: puis,
0: peut.
1: il y arrivera, il y arrivera.
0: D'accord. Mais est-ce que vous voyez qu'il peut marcher encore?
1: Alors, moi, on me dit petit à petit, il faut laisser le temps. Là,
0: Oui, il faut
1: il faut lui
0: beaucoup de
1: laisser le temps.
0: patience.
1: Là, il y a encore de la
0: Oui.
1: fatigue. Il y a encore de la fatigue. Donc, il faut qu'il
0: Oui,
1: se
0: parce qu'il a
1: repose.
0: eu. Tout ça, c'est par rapport à un grand deuil qu'il a eu l'année passée.
1: Ouais. Ouais. C'est le corps qui a parlé, hein?
0: Ben voilà, exactement.
1: Ouais.
0: Oui.
1: Mais ça va aller.
0: Ouais,
1: Ça va aller.
0: ça va aller.
1: Oui.
0: Il veut s'en remettre gentiment.
1: Oui.
0: D'accord. Alors, on va avoir beaucoup de patience et puis je l'aiderai encore tout ce que je peux.
1: Vous êtes chou.
0: Parce qu'il me fait tellement mal. Hier matin, j'ai pleuré tout le matin. Oh.
1: Oh. Non, non, mais
0: Écoutez,
1: ça va aller.
0: je vais vous dire pourquoi, un peu pourquoi ça me fait comme ça mal. Parce que c'était un grand chirurgien.

0: Bougère.
1: Oui.
0: Oui, et puis celle, il m'a opéré l'année passée la hanche.
1: Mais
0: Et
1: ça
0: puis
1: va
0: depuis
1: aller.
0: là, oui, ça fait 2 ans, on ne s'est plus quitté du tout. Plus, il a dit qu'il ne peut plus.
1: C'est
0: Mais
1: beau.
0: est-ce que vous voyez s'il est veuf ou divorcé?
1: Non, il est veuf.
0: Ouais, il y a longtemps, parce qu'il voulait plus personne.
1: Ouais.
0: Parce que moi, je suis aussi veuve.
1: Ouais.
0: Et puis, il voulait plus personne. Puis moi non plus. Puis quand on s'est rencontrés, ben, on n'a plus pu se séparer.
1: Ben voilà.
0: Malgré notre grande différence
1: Mais
0: d'âge,
1: c'est pas grave
0: il a dit.
1: ça, c'est pas grave.
0: Non, non. Non, non, il a dit, c'est pas grave. Non, parce que pour lui, comme il m'avait dit, là, chez lui, dans son cabinet, il m'a dit, quand il m'a vu rentrer, il a dit, ça, c'est la fin de ma vie. Je ne la voulais plus du tout de femme. Alors, voilà. Voilà. C'est pour ça que ça me fait très mal.
1: Mais
0: D'accord.
1: ça va
0: Alors,
1: aller.
0: ça va aller.
1: Oui.
0: On va se retrouver.
1: Oui.
0: D'accord. D'accord, c'est gentil. Je vous remercie beaucoup, beaucoup.
1: Je vous en prie. Avec
0: Je vous
1: grand
0: souhaite une bonne
1: plaisir.
0: soirée.
1: Une
0: Bonne
1: belle
0: soirée,
1: soirée à
0: beaucoup de
1: vous
0: travail.
1: aussi. À
0: Oui,
1: bientôt.
0: merci. À bientôt. Bisous, merci.
1: Au revoir.
0: Au revoir, Christelle. Merci.
1: Alors, les 13 pensées et mots qui détruisent votre vie, ben on ira peut-être voir ça tout à l'heure, car je pense qu'on va laisser la place à la deuxième page de publicité et je me réjouis de vous retrouver tout de suite après. À tout de suite!

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0: Vous serez dans un petit cocooning avec votre consultant ou votre consultante, ou alors le chiffre 3 qui lui sera votre petit guide et vous guidera vers le ou la personne qu'il vous faudra. Et là, tout de suite, nous avons un appel. Bonsoir et bienvenue.
1: Bonsoir.
0: Bonsoir. Bonsoir. Que puis-je pour vous ?
1: J'aimerais un peu savoir pour... la suite, je suis en retraite, là, voilà.
0: Voilà.
1: Et là, c'est un petit peu voilà, le démarrage et je suis un petit peu en pause, je profite, mais savoir un petit peu où est-ce que je vais... ah, ouais, où je vais aller, ouais.
0: Donc, votre...
1: Pour
0: votre
1: projet, en fait, ouais, pour ma retraite.
0: Pour
1: ouais.
0: Votre retraite, ok. Alors, vous allez penser à la question et un stop quand vous le désirez. Merci. Alors, ben comme on me dit dans le tirage, hein, là vous avez bien donné de votre existence. Hein, maintenant, c'est un petit peu la période repos.
1: Oui.
0: Prendre soin de vous, hein, c'est surtout prendre soin de vous. C'est le moment maintenant oui. Où il faut prendre soin de vous. Il y a un voyage qui va être prévu.
1: Mmh.
0: Voilà, il y a un voyage qui va être prévu, il y a ben, l'abondance sur votre chemin de vie, grande transformation par rapport à ce voyage qui va vous apporter aussi quelque chose au niveau de votre vie spirituelle, hein, ce voyage.
1: D'accord.
0: Une ouverture, ah bon, une ouverture spirituelle. Vous avez le grand soleil sur votre chemin, donc prise de conscience aussi hein, durant ce chemin. Je ne sais pas, est-ce que ça vous parle si je vous parle de Compostelle ?
1: Alors, voilà, mais physiquement, je me dis, je vais jamais y arriver, pas, mais voilà.
0: Faut jamais dire non, mais il faut jamais dire jamais. Et puis Compostelle, il n'y a pas besoin de faire les milles de kilomètres qu'il y a à faire. Hein. Il suffit de faire déjà les 10 premiers kilomètres et vous avez déjà fait une partie de Compostelle. Hein. Donc chacun prend sa part. Je veux dire, voilà, il n'y a personne qui demande. Mais on me parle de quelque chose comme comme peut-être pour cette, je sais pas, il y a comme on me dit, comme un besoin de cette ouverture à la spiritualité chez vous.
1: Oui, oui, certainement, oui. Oui.
0: Oui. Donc c'est pour ça que je vous parle du chemin de Compostelle, parce que je me dis, ben,
1: d'accord.
0: Voilà, ou peut-être aller, je sais pas moi, à Lourdes, ou je sais pas, mais quelque chose vous appelle au niveau de cette ouverture à la spiritualité hein, durant cette retraite. Donc, je ne sais pas, peut-être faire quelque chose aussi, pourquoi pas, pour aider. Il y a aussi un lien avec de l'aide à la personne ou de l'aide... Vous dégagez ce besoin... Ce besoin d'ouverture à la spiritualité et ce besoin d'aide. D'accord ?
1: Oui, oui. Ça vous parle ? Je suis un petit peu en pré-retraite parce que j'étais un peu une fatigue, voilà. Des années de beaucoup de travail.
0: Oui.
1: Famille, travail. Et là, voilà, je retombe un petit peu, je savoure, c'est le début. Enfin, voilà, c'est que le début.
0: Oui.
1: Mais je ne me vois pas rester comme ça très longtemps, mais c'est
0: non.
1: Une petite pause.
0: Oui,
1: une
0: mais
1: petite
0: c'est
1: pause santé, on va dire.
0: C'est une pause. Moi, enfin. Mais tout à fait, c'est une pause santé et une pause qui va vous apporter justement une ouverture, justement, parce qu'il y a ce besoin chez vous, hein, d'ouverture, oui, à ce chemin spirituel, et il y a aussi ce besoin d'aide à la personne, de, de, de,

0: d'aider autrui, de ouais, d'être présente. Donc, oui, je sais pas, mais peut-être que vous allez faire juste même un petit week-end, je sais pas moi, avec un groupe ou un... Mais ça va dégager quelque chose chez vous. Il y a... Moi, comme on essaye de m'expliquer, ça va ouvrir une certaine lumière en vous, une certaine connaissance qui va vous aider justement à trouver votre voie pour ce chemin-là.
1: D'accord, ouais.
0: D'accord?
1: Oui, d'accord. Là, je savoure, enfin voilà, mais c'est, je suis pas, ouais, j'ai besoin de rencontrer du monde, j'ai besoin
0: Oui. Oui,
1: d'aider,
0: ben, c'est
1: voilà, c'est ça.
0: sorti, hein, c'est
1: D'être
0: sorti,
1: utile.
0: d'être
1: Ah
0: utile, exactement, exactement.
1: oui.
0: Et oui, il
1: Donc,
0: y a... mais vous allez faire quelque chose. Je ne sais pas si c'est un week-end même de rencontre avec des personnes, un week-end, pourquoi pas. Mais je vous vois dans cette ouverture qui va dégager quelque chose en vous et qui va vous apporter justement ce que vous cherchez. Ce qui est enfermé en vous, vous allez l'extérioriser et vous allez trouver votre voie au fait. D'accord?
1: D'accord. Un peu de temps.
0: Oui.
1: Le temps. Puis vous savez un peu quand ça se... Un projet, c'est un... Voilà.
0: Mais ça va se faire prochainement, hein, ça va se faire
1: Ah,
0: prochainement.
1: déjà.
0: Oui,
1: D'accord. Ah
0: oui,
1: oui, d'accord.
0: oui.
1: OK. Bien. Et au niveau de ma, bah, de la santé, voilà,
0: Alors,
1: l'énergie, en fait, j'ai
0: voilà.
1: l'impression que je suis
0: Alors,
1: un petit peu
0: ouais, on va regarder.
1: fatiguée de la vie, mais plein d'envie de faire des choses, mais un peu fatiguée, un peu cabossée, on va dire.
0: Oui, je comprends. C'est pour ça qu'il y a ce besoin de ressources et de recherche d'ouverture spirituelle et de ressources. De vous ressourcer, en fait. Oui.
1: Oui.
0: Alors, on va penser à vos énergies et le stop quand vous le désirez. Alors, au niveau énergétique, grande transformation avec de la patience, il y a un changement qui va s'opérer. Ah, il y a le partage, hein, c'est ce que je disais, un hein, besoin de partage. Hein. C'est fou,
1: Ah oui.
0: on le retrouve dans vos énergies. Il y a un guide hein, qui veille sur vous. Hein. Vous avez un guide
1: Pas du tout.
0: qui veille sur vous.
1: Ah oui. D'accord.
0: Alors, voyage spirituel, hein, c'est ce que je vous disais tout à l'heure, ça sort aussi dans vos énergies. Hein. C'est fou, ça.
1: D'accord, j'ai envie de faire plein de choses.
0: Mais oui, vous
1: De
0: reprenez le cours.
1: profiter, en fait.
0: Mais oui,
1: Mais je sais pas, enfin, on va
0: profitez de l'instant présent. Profitez de
1: pour
0: l'instant
1: l'instant, des choses.
0: présent et puis les choses vont venir à vous. Tout
1: Ça
0: simplement.
1: va venir, oui, c'est ça.
0: Et c'est
1: D'accord,
0: comme
1: ouais.
0: je vous disais dans le premier tirage, la carte elle ressort, hein, c'est fou ça. Comme si lors de ce moment sabbatique que vous vous autorisez,
1: C'est ça.
0: vous allez renaître comme le phénix. Et la carte elle sort, la
1: Oui.
0: renaissance elle sort dans votre jeu, c'est fou ça. On me le
1: D'accord.
0: disait, mes guides me le disaient, et là, c'est en train de sortir dans votre tirage. C'est fou. C'est fou.
1: D'accord. Oui.
0: Ouais.
1: Ah bon. Désolée.
0: Vous allez trouver votre chemin. Ouais, vous allez le
1: Ouais, j'ai
0: trouver.
1: besoin d'un petit peu prendre du recul et puis un peu une pré-retraite en fait,
0: Mais oui. Mais oui. Mais oui. Mais faites-vous du bien.
1: Ouais.
0: Faites-vous du bien. C'est la période où il faut
1: Voilà.
0: penser à vous, à vous faire du bien. Allez faire les bains à Lavey ou je ne sais pas où, à Charmey, j'en sais rien. Allez vous faire.

0: faire du bien. Pensez à vous, aller en balade, en forêt, profiter de vous ressourcer complètement. Et puis, vous verrez, votre chemin, il va s'éclairer tout seul.
1: Ah oui, d'accord. Parce que je dis, c'est bien beau, mais c'est vrai que ça ne m'est jamais arrivé de oui. me poser comme ça.
0: Mais non, mais il faut se l'autoriser. Il faut se l'autoriser parce que le corps, il le demande. Le corps, il le demande. Et puis là, maintenant, c'est votre corps qui vous dit stop. Pense un peu à toi et puis fais-toi du bien. Et puis après, les choses reviendront. Après, les choses reviendront. Et je vous vois dans l'aide. Vous avez besoin d'être auprès de contact humain. Du contact humain, vous en avez besoin. Et je vous vois un petit peu comme le Saint-Bernard, vous savez, avec la gourde là autour du cou, à vouloir donner à boire, à vouloir donner. C'est l'image qu'on me donne de vous. Donc, je vous vois bien dans l'aide à la personne. Dans, voilà. C'est quelque chose qui vous irait tellement bien. Être à l'écoute, être dans l'aide à la personne. Mais là, d'accord. Maintenant, c'est l'aide à vous-même.
1: Alors, oui, là. Là, je suis un peu...
0: Voilà.
1: Je dis là, c'est bon.
0: Voilà. Alors, écoutez cette petite parenthèse que vous vous faites. Écoutez-la fortement. Et puis, profitez-en. Profitez-en un grand maximum. Allez vous balader en forêt. Allez vous balader au bord de l'eau. Allez vraiment... Faites ce qui vous fait du bien.
1: D'accord. Les choses vont venir de toute façon.
0: Ah oui, voilà. Ah oui, là, alors moi, je ne m'inquiète pas pour vous, alors.
1: La vie se fait comme elle doit se faire.
0: Mais tout est déjà écrit, hein. Nos chemins, c'est déjà écrit.
1: Oui, d'accord.
0: Ouais.
1: Bien.
0: Est-ce que j'ai répondu à votre question, chère madame?
1: Oui, merci beaucoup.
0: C'est avec un grand plaisir, merci. Vraiment merci. Avec un grand plaisir.
1: Ça t'encourage un peu, parce que j'étais un peu, voilà. Parce que c'est vrai qu'on ne me suis pas permis beaucoup de choses, et là, voilà.
0: Bah, c'est ça, quand on ne s'autorise pas, quand on donne beaucoup aux autres, quand on est là pour les autres, quand il s'agit de penser à soi, c'est très compliqué. C'est très compliqué. Je sais, parce que je suis dans le même cas que vous. Hein. Je suis exactement dans le même cas que vous. Penser à moi, je ne peux pas. Je ne sais pas penser à moi. Je ne sais pas. Ce n'est pas possible. Il faut toujours que je sois... que j'ai besoin de partager, au fait. Faire quelque chose...
1: On reçoit en partageant, ouais.
0: Faire quelque chose pour moi toute seule, ça ne m'attire pas. Ça ne m'intéresse pas. Ce n'est pas intéressant de faire quelque chose pour nous toutes seules.
1: C'est pour toi, oui.
0: Et j'ai ce besoin de partager. J'ai besoin de partager. Il faut que ce soit partagé. Pour que je sois bien... Oui, pour que je sois bien, il faut que ce soit partagé. Parce que je me nourris aussi du bien-être que j'apporte à l'autre.
1: Bien sûr.
0: En partageant, je sais que j'apporte aussi du bien-être à l'autre. Donc, c'est vrai que penser à soi, c'est très, très compliqué. Mais on y arrive, parce qu'on nous le demande, le corps le demande, l'esprit le demande. Donc, on doit se dire, ben voilà, c'est une parenthèse, et il faut que maintenant, je dois... C'est comme si on était des batteries et que nos batteries, ben, elles étaient au minimum du minimum du minimum, puis que là, on nous met sur le chargeur à batterie. Donc, il faut accepter d'aller sur ce chargeur à batterie pour remonter nos énergies, pour qu'on puisse redonner après.
1: C'est ça.
0: Donc, c'est là où vous êtes maintenant. Vous êtes obligé d'aller sur le chargeur pour vous recharger. Donc, acceptez d'aller vous installer sur le transat et puis profitez du soleil, c'est vrai que le soleil, on n'en a pas beaucoup vu qu'on est en plein dans les sangles glaces, mais profitez de vous reposer, de bouquiner, de lire, de faire des choses, faites de la musique, faites du chant, faites des choses.

0: choses que vous aimez. Et puis, le reste viendra tout seul après. Une fois que vous serez bien rechargé, que vous aurez bien pris le temps de charger votre propre batterie, ben après, on peut y aller. Après, on peut redonner.
1: Ouais. D'accord.
0: D'accord.
1: Oui, merci beaucoup.
0: Avec grand plaisir. Prenez merci bien beaucoup, soin de vous, profitez de cette pause.
1: Oui. Et puis, alors le temps qu'il faudra, de toute façon,
0: voilà.
1: Parce que voilà.
0: Exactement.
1: C'était le moment.
0: Il vous faut laisser le temps de vous recharger. Vous êtes maintenant sur la batterie. Hein?
1: Oui.
0: Donc prenez le temps de vous recharger.
1: Je recharge.
0: D'accord?
1: D'accord, merci beaucoup.
0: Avec plaisir. Une belle fin de soirée à vous.
1: Au revoir.
0: Bon week-end.
1: Merci.
0: Au revoir. Au revoir.
1: Merci à toi.
0: Alors, j'étais en train de vous expliquer justement quelles sont les pensées qui nous détruisent au fait. Alors, quand on se dit à soi-même, ah, je suis pas capable. Pourquoi est-ce qu'on se dit que je ne suis pas capable? Mais oui qu'on est capable. Mettez la pensée positive, toujours la pensée positive. Ah, je ne suis pas digne. Pourquoi vous ne seriez pas digne? Bien sûr que vous êtes digne. Ah, je ne vais jamais réussir. Pourquoi? Pourquoi vous dites que vous allez jamais réussir? Je vais réussir. Et je vais tout faire pour réussir. Je n'ai pas les ressources nécessaires. On a tous les ressources nécessaires. Tous et toutes, on a les ressources nécessaires. Je ne suis pas assez intelligent ou intelligente. On a appris ce qu'on a appris, notre savoir. Il vient après, tout seul. On apprend chaque jour, on apprend chaque matin quand on se réveille, est un nouveau jour d'apprentissage. Donc, on apprend chaque jour. Je ne peux pas changer. Pourquoi? Pourquoi est-ce que vous ne pourriez pas changer? Bien sûr qu'on peut changer. On peut s'améliorer, on peut s'autoriser, mais bien sûr qu'on peut changer. Je ne mérite pas le succès. Et pourquoi? Pourquoi vous ne mériteriez pas le succès? Pourquoi vous vous empêchez d'obtenir le succès? Parce qu'en disant des mots négatifs comme ça, c'est clair que ça va pas arriver à vous. En mettant du négatif, on apporte le négatif. On est comme deux aimants. Donc plus vous aurez ces pensées négatives, plus le négatif arrivera à vous. C'est clair que si vous dites « je ne mérite pas le succès, il ne va jamais arriver. Hein? Jamais. Parce que vous avez toujours cette notion de négativité. Effacez la négativité. Je ne suis pas digne. Je ne vais pas y arriver. Effacez. Effacez toute cette négativité et apportez du positif. » Chaque matin, comme je vous l'ai dit, hein, chaque matin au réveil, la première pensée c'est merci déjà. Merci parce que je me suis réveillée. Merci parce que j'ai une nouvelle journée qui s'offre à moi. Merci de mettre sur mon chemin. Aujourd'hui, je rencontre des gens merveilleux. Aujourd'hui, je passe une belle journée et je remercie pour cette action. Voilà la phrase qu'il faut se dire tous les matins en se levant. Aujourd'hui, je rencontre des gens merveilleux. Aujourd'hui, je passe une excellente journée et je remercie pour cette action. Aujourd'hui, le succès vient à moi. Aujourd'hui, le succès vient à moi. Et je remercie pour cette action. Toujours remercier. Pas demander et ne pas remercier. Parce que là aussi, hein, il ne faut pas oublier de remercier. Pas seulement demander. Parce que sinon, la demande ne va pas être acceptée. Remerciez toujours. Et vous verrez, dès que vous aurez emmagasiné et dès que vous aurez commencé votre journée avec la pensée positive, mais s'il vous plaît, vous pouvez m'envoyer un message. Hein, ici, à TVM3, vous pouvez m'envoyer un message pour me dire, dès que vous aurez commencé à aller vers la pensée positive et à travailler avec la pensée positive, comment votre chemin aura changé ? Comment votre chemin va changer avec cette pensée positive ? N'hésitez pas, hein, moi je suis là, n'hésitez pas à me donner des retours par rapport à ça. Parce que je sais que dès que vous aurez cette pensée positive tous les matins, votre vie, elle va changer. Votre vie va changer dès que vous allez commencer à travailler la pensée positive. Essayez juste, comme petit exemple, pour vous montrer que ça fonctionne, hein, parce qu'il y en a qui disent « Ouais, pensée positive, ça ne marche pas tout le temps. » Eh bien, juste un petit truc à faire. Vous devez aller en ville. Vous êtes avec votre véhicule et vous êtes en plein feu rouge. Vous voyez que en ville, il y a passablement de monde et tout. Et vous allez avoir cette pensée positive dans votre tête. Je demande une place de parc immédiatement pour mon véhicule à tel endroit, telle rue. Bien préciser l'endroit où vous désirez que votre véhicule soit stationné. Donc je demande une place de stationnement pour mon véhicule à, je ne sais pas, j'invente hein, comme ça, à la route de Vevey 16 à Vevey. Et je remercie pour cette action. Eh bien, vous allez voir que votre demande, l'univers, il va vous l'octroyer. Vous allez voir comment ça fonctionne. Parce que moi, cette pensée positive-là, je l'utilise chaque jour. Et chaque jour, je peux vous dire qu'en qualité d'infirmière à domicile, on va justement au domicile des gens. Et c'est vrai que dans certains endroits, on tournoie en rond pour trouver une place de parc. Hein, parce que les places de parc, ça diminue un peu partout, puisque partout, ils veulent nous faire des villes piétonnes, des lieux piétons. Donc, on a de moins en moins de places de stationnement. Et c'est vrai que c'est compliqué. Alors, je me fais ma petite phrase. Dès que je suis au premier feu rouge, voilà, j'enclenche ma petite phrase. J'aimerais une place de stationnement pour mon véhicule et je remercie pour cette action. Eh bien, dans les 5 minutes, je parque ma voiture. Dans les 5 minutes, ma voiture, elle est parquée, elle est stationnée et je peux travailler. Donc, essayez-vous de votre côté de travailler cette pensée positive et vous verrez combien votre chemin de vie va s'éclairer. Juste en travaillant la pensée positive. Et puis, si vous désirez peut-être changer de lieu de vie, aussi une petite astuce pour que ce lieu de vie vienne plus rapidement à vous, c'est le soir, en vous couchant, eh bien, vous allez l'imaginer, votre nouveau lieu de vie. Vous allez l'imaginer dans votre tête, vraiment visualiser votre nouveau lieu de vie. Vous allez visualiser les chambres, comment vous le désirez. Il y a un balcon, il y a une terrasse, il y a un petit jardin. Il y a... Comme vous avez envie de le voir, vous, comme vous désirez votre nouveau lieu de vie. Et vous allez vous endormir avec cette pensée. Rien que cette pensée de la visualisation va attirer à vous votre nouveau lieu de vie. N'oubliez pas en visualisant aussi de remercier. Voilà, je visualise que c'est comme ça, qu'il y a une pièce ici, qu'il y a une douche, qu'il y a une cuisine à l'américaine, que j'ai une place de parc souterraine, que j'ai un petit jardin. Et en visualisant tout ça, en étant déjà dans votre lit, hein, la tête sur l'oreiller, eh bien, vous allez l'attirer à vous et vous remercier pour cette action. Je remercie que ce lieu de vie approche de moi et je remercie pour cette action. Vous allez voir que ce nouveau lieu de vie, vous allez l'obtenir. Il va venir à vous et comme vous l'avez visualisé. Ça, pensez avec la pensée positive et

vous verrez que vous allez attirer à vous les choses. Les choses vont arriver. La pensée positive, ne mettez aucun négatif dans vos phrases. Vraiment, cette pensée positive, elle doit être « Aujourd'hui, je rencontre des gens merveilleux. Aujourd'hui, je passe une excellente journée et je remercie pour cette action. » Cette jolie petite phrase, tous les matins. D'abord, remercier pour la nuit, puisque la nuit a été bienfaisante pour vous. Donc, je remercie pour la nuit que j'ai passée. Et je demande que ma journée soit... je demande que j'aie des gens positifs sur mon chemin et que cette journée soit accompagnée de belles choses et de bonnes énergies, et je remercie pour cette action. Donc vraiment, cette pensée positive, travaillez-la tous les matins, et vous verrez que votre chemin, il va changer, votre chemin de vie va changer juste en ayant cette pensée positive. Voilà, c'est ce que j'avais envie d'échanger un petit peu avec vous ce soir, de travailler un petit peu cette pensée positive. Et puis, on va encore regarder une petite chose, vu que j'ai encore 2 minutes à vous accorder. Eh bien, je voulais aussi vous remercier de votre fidélité. Oui, vraiment, merci. Merci pour votre fidélité. Merci pour votre confiance. Et puis, vous dire que je serai connectée demain au code PIN 222. Et oui, vous allez pouvoir me retrouver à l'arrière. Je recommence gentiment, petit à petit. J'ai encore pas tout gagné, mais je recommence petit à petit à me connecter pour vous aider à avancer sur votre chemin de vie. Donc, au code PIN 222, vous allez pouvoir me retrouver demain à l'arrière. Si vous avez encore des questions à me poser, c'est avec un grand plaisir que je serai à votre écoute. Je vais y arriver. Et il ne me reste plus qu'à vous souhaiter de passer une douce nuit, de doux rêves. Et puis, je me réjouis de vous retrouver très très vite, ici sur le plateau ou en direct, en tout cas, avec vous, pour vous aider aussi à avancer sur votre chemin de vie. En tout cas, dès demain, vous allez pouvoir me retrouver au code PIN 222. Prenez bien soin de vous, prenez bien soin de vos proches. Et moi, en attendant, je vous envoie plein de gros bisous et à très vite.

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1: Bélier, la vie de couple s'organise autour des questions familiales ou domestiques. Comme vous adorez vous occuper des autres, cela convient très bien.
2: Taureau, pas question de rêver en solitaire sur votre canapé. Au programme des virées sportives, ludiques, avec vos amis, vous font le plus grand bien.
3: Gémeaux, côté travail, Mars en Gémeaux vous fait passer à la vitesse supérieure. Même face à des interlocuteurs inflexibles, vous ne vous laissez pas démonter.
4: Cancer, avec le Soleil et Mercure en Vierge, vous saurez éviter délicatement les grains de sable et les bâtons dans les roues mis en travers de vos projets.
5: Lion, vous restez discrètement à l'écoute d'opportunités ou de privilèges dont vous pourriez bénéficier.
6: Vierge, si vous pensez qu'un changement de domicile peut vous permettre de vous y retrouver financièrement, n'hésitez pas à déménager.
7: Balance, quelques questionnements sèment le doute dans votre esprit. Choisissez des projets précis et clairs avant de vous lancer.
8: Scorpion, le Soleil en Vierge active le remboursement de dettes ou certains d'entre vous font appel à la justice pour augmenter une rente ou une pension alimentaire.
9: Sagittaire, Mars en Gémeaux vous entraîne dans un tourbillon frénétique de sollicitations et vous voilà obligé de tenir un agenda de ministre pour tout honorer.
10: Capricorne, des sympathies et des appuis utiles venant de personnes de nationalité étrangère ouvrent de nouveaux horizons sur votre évolution professionnelle.
11: Verseau, Mars en Gémeaux vous permet d'ouvrir un dialogue sur un sujet qui fait polémique parmi vos relations et vos amis.
12: Poisson, avec la Lune en Scorpion, vous n'êtes pas là pour faire de la figuration. Vous jouez un rôle essentiel dans les décisions de votre entreprise et votre parole est entendue.
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Okay.